0: dans la matinée. Sinon, en cours de journée, nous assisterons à la formation de cumulus en montagne, suivie de quelques averses ou orages en seconde partie de journée. Les températures entre 18 degrés à l'aube et 33 l'après-midi.
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0: 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Les informations. Laurent Blanchard.
1: Le bilan ne cesse de s'alourdir après le puissant séisme qui a secoué l'ouest de la Colombie hier matin. Au moins 111 morts selon un dernier décompte hier soir. Le nombre de personnes prises sous les décombres n'est quant à lui toujours pas établi. Et alors que le président Abelardo de la Espriella annonce l'état d'urgence, la Suisse se dit prête à apporter son soutien si une aide s'avère nécessaire. C'est ce qu'annonce hier soir Guy Parmelin dans un tweet. La Suisse se montre solidaire des victimes, de leurs familles et des équipes de secours sur place, estime-t-il dans un tweet en anglais. Un important réservoir d'essence en feu sur la deuxième plus grande raffinerie de pétrole en Libye, à Zawiya. L'installation s'est effondrée, annoncé hier soir la Compagnie Nationale de Pétrole. Elle contenait 4,5 millions de litres d'essence. L'attaque n'a pas encore été attribuée, mais elle fait suite à une série ces derniers jours. Ce week-end, un réservoir de diesel, toujours à Zawiya, a été touché, ainsi qu'une usine de dessalement d'eau. Donald Trump poursuit son offensive contre les vaccins. Le président américain signe un décret contenant de nouvelles recommandations. Il appelle notamment à espacer l'administration des vaccins pour les enfants. Il a aussi une nouvelle fois fait un lien entre la vaccination et l'autisme, bien que la recherche n'a jamais été établie, notamment en causalité. Le Washington Post éclaire quant à lui les raisons qui auraient poussé le président américain à changer d'avion après le sommet de l'OTAN en Turquie début juillet. Il était censé se trouver à bord d'Air Force One, l'ancien modèle, puisque des doutes sur la sécurité avaient été émis sur le nouvel Air Force One offert par le Qatar. Mais après être monté à bord sous l'œil des caméras, Donald Trump aurait été secrètement débarqué dans un camion pour emprunter un avion plus petit, selon le journal. En cause, une menace d'attaque iranienne. Ce n'est qu'une fois arrivé à Londres que Donald Trump aurait, selon le journal toujours, retrouvé les journalistes et poursuivi le trajet avec l'avion offert par le Qatar. Près de 800 pompiers militaires toujours mobilisés hier dans la Drôme pour venir à bout de l'incendie qui sévit depuis plus d'une semaine dans le Diois. Ils sont appuyés par 5 canadaires et un hélicoptère, mais la progression du feu est plus lente, rassure la préfecture. Environ 400 hectares ont déjà brûlé. L'incendie qui s'est déclaré dimanche, par contre, dans la Lozère, est quant à lui fixé. Et puis un parc d'attractions dédié à Dragon Ball pourrait voir le jour près de Paris. Des discussions sont en cours entre les autorités françaises et une société d'investissement saoudienne, selon le média d'information Politico. Le parc serait implanté dans le Val d'Oise, sur le site de l'ancien parc Mirapolis, fermé il y a 35 ans. C'est un temps en général ensoleillé ce mardi, malgré des passages nuageux possibles dès la matinée, des cumulus en cours de journée en montagne, suivis de quelques averses ou orages dans l'après-midi. Il fera jusqu'à 33 degrés au plus fort de la journée.
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1: Laurent Blanchard.
2: Une attaque russe sur Zaporijjia a fait au moins 5 morts et 20 blessés, annonce cette nuit du chef de l'administration militaire dans la région, et ce alors qu'une série d'explosions a également été entendue cette nuit à Kiev. Des entrepôts ont été incendiés dans le centre-ville selon l'administration militaire. La Suisse se dit prête à apporter son soutien si une aide s'avère nécessaire après le séisme survenu en Colombie. Déclaration hier soir de Guy Parmelin dans un tweet en anglais. Sur place, le bilan est toujours très provisoire et il est d'au moins 111 morts. Le département d'État américain annonce d'ailleurs une aide de 15,5 millions de dollars cette nuit. Une nouvelle arrestation en Italie dans l'enquête sur l'attentat à l'explosif qui avait visé en octobre dernier la voiture d'un célèbre journaliste d'investigation au sud de Rome. Les carabiniers italiens évoquent dans un communiqué un entrepreneur soupçonné d'être le commanditaire de cet attentat. Ce proche de Silvio Berlusconi est aussi considéré comme un proche du journaliste visé. 4 hommes avaient déjà été arrêtés fin juin. Un intermédiaire est d'ailleurs toujours recherché. Le musée d'horlogerie du Locle rouvrira finalement mercredi après le cambriolage express de dimanche matin. Un audit est en cours pour définir s'il y a eu un manquement au niveau sécuritaire, indique hier la police neuchâteloise. Le préjudice était évalué à plusieurs dizaines de milliers de francs. Les 4 cambrioleurs, eux, sont toujours en fuite. L'ex-patron de Raiffeisen doit être entendu sur le fond du dossier ce mardi à son procès en appel devant la Cour suprême de Zurich. Pierrine Vincenz et son principal co-accusé sont soupçonnés d'escroquerie, de gestion déloyale et de corruption privée passive. Hier, dès l'ouverture du procès, la défense a demandé l'abandon des poursuites pour cause notamment de prescription. Les athlètes suisses repartent bredouille après la première soirée des championnats d'Europe à Birmingham. Géraldine Di Tizio-Frey échoue à seulement 1/100 du bronze en finale du 100 mètres. Dominique Lobalou, 7e au 5000 mètres. À suivre ce mardi la finale du saut en longueur avec Simon Ehammer. L'Appelzellois reste toutefois à 24 cm de l'Italien Francesco Ettore Inzoli. Le champion de Suisse du 400 mètres, Lionel Spitz, sera quant à lui engagé en demi-finale, idem pour Larissa Berteni sur 100 mètres haies donc, et Lena Wernli sur 400 mètres haies. Championnat d'Europe à suivre à la télévision sur RTS2. À suivre également sur RTS2, Noé Ponti. Vous avez compris qu'on parlait ici de natation. Le Tessinois s'est qualifié comme prévu pour la finale du 50 mètres papillon aux Européens en Grand Bassin de Paris. La finale, c'est à 18h37 précise. Noé Ponti signe hier le 3e temps des demi-finales. Mais le grand favori, eh bien, c'est le Russe Egor Kornev qui signe lui hier le 3e meilleur temps de l'histoire. Et puis le meneur du groupe de supporters de Galatasaray en Turquie va devoir s'expliquer sur l'important butin retrouvé à son domicile. Plus de 840 000 euros en liquide, l'équivalent de 785 000 francs, ainsi que de l'or, des bijoux et des armes, selon la presse. Il avait été interpellé dimanche et notamment accusé de vente de billets au marché noir et troubles à l'ordre public à l'intérieur d'enceintes sportives. C'est un ciel en général ensoleillé pour cette journée de mardi. Quelques passages nuageux possibles ce matin, quelques averses ou des orages en seconde partie de journée. Les températures iront jusqu'à 33 degrés.
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0: 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Laurent Blanchard.
1: Et les secours s'activent toujours en Colombie à la recherche des survivants après le séisme qui a touché le pays hier. Au moins 111 morts selon un dernier décompte hier soir, mais le nombre de personnes prises sous les décombres est toujours inconnu. Dans ce contexte, la Suisse se dit prête à apporter son soutien si une aide s'avère nécessaire, annonce de Guy Parmelin sur Twitter hier soir. Dans un message en anglais, le président de la Confédération se montre solidaire des victimes, de leurs familles et des équipes de secours sur place. Un important réservoir d'essence en feu sur la deuxième plus grande raffinerie de pétrole en Libye, à Zawiya. L'installation s'est effondrée, annonce hier soir la compagnie nationale de pétrole. La cuve contenait 4,5 millions de litres d'essence. L'attaque n'a pas encore été attribuée, mais elle fait suite à une autre ce week-end sur un réservoir de diesel. Donald Trump annonce à son tour qu'il va réclamer des compensations à l'Iran. Il évoque des dédommagements face aux actions de l'Iran contre ses adversaires à l'étranger ou contre des manifestants sur son sol. Déclaration hier sur son réseau social, alors que Téhéran conditionne tout accord sur le détroit d'Ormuz au versement de réparations américaines. Une attaque russe sur Zaporizhzhia fait au moins 5 morts et 20 blessés cette nuit. Des entrepôts en feu également dans le centre-ville de Kiev après des explosions entendues hier soir. La Suède annonce pour sa part avoir déjoué des opérations du renseignement russe. Elle aurait été dirigée par deux agents des services secrets russes qui bénéficient d'une immunité diplomatique. Ils auraient été aidés par un agent infiltré. L'opération, selon Stockholm, aurait été destinée à discréditer la Suède, l'OTAN et l'Union européenne. La maison mère du réseau social Truth Social, fondée par Donald Trump, annonce cette nuit une perte nette de près de 240 millions de dollars au deuxième trimestre. Trump Media and Technology Group avait déjà perdu 400 millions au premier trimestre. Et côté recettes, ce n'est pas florissant. Le chiffre d'affaires est de moins de 2 millions de dollars. Le groupe affirme que ses résultats proviennent de la dépréciation de ses actifs numériques, dont celle notamment des crypto-monnaies. La deuxième journée des championnats d'Europe à Birmingham ce mardi. Côté Suisse, l'entrée en lice d'Audrey Véro sur 800 mètres, d'Itaji Kambuji au 100 mètres et Simon Ehammer en finale de la longueur. Épreuve à suivre tout à l'heure sur RTS2. Hier soir, les athlètes suisses sont repartis bredouille. Géraldine Di Tizio-Frey échoue à 1/100 seulement du bronze en finale du 100 mètres. Dominique Lobalou à 7e et 7e au 5000 mètres. Noé Ponti, lui, s'est qualifié comme prévu pour la finale du 50 mètres papillon aux Européens en Grand Bassin de Paris. Il signe hier le troisième temps des demi-finales. Pour autant, le grand favori, c'est le Russe Egor Kornev qui s'offre le luxe du troisième meilleur temps de l'histoire à l'occasion de ses qualifications. C'est un temps en général ensoleillé ce mardi, malgré des passages nuageux possibles dans la matinée, des cumulus en cours de journée en montagne, suivis évidemment de quelques averses ou orages dans l'après-midi. Il fera jusqu'à 33 degrés au plus fort de la journée.
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0: Après les informations, je vous retrouve en douceur. 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
1: Laurent Blanchard.
2: Le bilan ne cesse de s'alourdir après le puissant séisme qui a secoué l'ouest de la Colombie hier matin. Au moins 111 morts selon un dernier décompte hier soir. On ignore encore le nombre de personnes prises sous les décombres. Guy Parmelin promet lui l'aide de la Suisse si elle s'avère nécessaire. Déclaration hier soir dans un message en anglais publié sur X. Audition très attendue ce mardi devant la Cour suprême zurichoise. L'ex-patron de la Raiffeisen doit être entendu sur sa situation financière. Pierrine Witsens et son principal co-accusé sont soupçonnés d'escroquerie, de gestion déloyale qualifiée et de corruption privée passive. Hier, dès l'ouverture de ce procès en appel, la défense a demandé l'abandon des poursuites pour cause notamment de prescription. Au Locle, un audit est en cours pour définir s'il y a eu ou non manquement au niveau sécuritaire. Question posée après le cambriolage express de dimanche matin. Le préjudice est évalué à plusieurs dizaines de milliers de francs, indique hier la police neuchâteloise. Les quatre malfaiteurs, eux, sont toujours en fuite. Le Washington Post éclaire ou confirme cette nuit les raisons qui auraient poussé Donald Trump à changer d'avion après le sommet de l'OTAN. C'était en Turquie, début juillet. En cause, une menace d'attaque iranienne, affirme le média américain. Le nouvel Air Force One offert par le Qatar avait d'ailleurs déjà suscité des questions quant à la sécurité du président. La Turquie, où les députés ont adopté hier une loi historique ouvrant la voie à la réintégration civile des combattants du Parti des travailleurs du Kurdistan, le PKK, étape du processus de paix visant à mettre fin à plus de 40 ans de guérilla. Signe d'un apaisement aussi au Kosovo, la KFOR annonce hier qu'elle va réduire sa présence dans deux endroits sensibles du pays, précisément au monastère orthodoxe serbe de Viskozi Dečani et au désormais célèbre pont de Mitrovica, ville divisée, vous le savez, entre Serbes et Albanais. L'église évangélique réformée vaudoise veut faire passer le nombre de paroisses de 88 à 30, voire 25, d'ici 30 ans. Révélation du journal 24 heures ce matin. Cette réorganisation pourrait entraîner la restitution aux communes d'environ la moitié des plus de 300 lieux de culte du canton. La deuxième journée des championnats d'Europe de Birmingham, en Angleterre, donc en Grande-Bretagne. Après une première soirée sans médaille hier pour la Suisse, l'entrée en lice ce mardi d'Audrey Vero sur 800 mètres, de Ditaji Kambudji au 100 mètres et de Simon Ehammer en finale de la longueur. Épreuve à suivre sur RTS2. À 18h37, on suivra aussi au même endroit, mais dans une autre ville, Noé Ponti, qui s'est qualifié hier pour la finale du 50 mètres papillon aux Européens en Grand Bassin de Paris. Et puis un parc d'attractions dédié à Dragon Ball pourrait voir le jour près de Paris. Des discussions sont en cours entre les autorités locales et une société d'investissement saoudienne, selon le média d'information Politico. Le parc serait implanté dans le Val d'Oise, sur le site de l'ancien parc Mirapolis. C'est un ciel en général ensoleillé pour cette journée de mardi. La formation de cumulus en montagne suivie de quelques averses ou orages en seconde partie de journée. Les températures entre 18 degrés à l'aube et 33 cet après-midi.
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Bonjour. Et je vous souhaite la bienvenue si vous venez de nous rejoindre sur RTS Espace 2 pour cette heure de douceur. Nous allons commencer avec la musique de Jean-Philippe Rameau. Zoroastre raconte l'histoire du prophète perse Zoroastre, fondateur du zoroastrisme, dans une version très librement adaptée pour la scène française. Cet air tendre en rondo du premier acte est d'une grâce exquise, une mélodie qui revient comme un refrain porté par les cordes avec délicatesse.

L'air tendre en rondeau, tiré de l'acte 1 de Zoroastre de Jean-Philippe Rameau, joué par l'ensemble Musica Aeterna que dirigeait Théodore Courantzis.

Un extrait du tombeau de Couperin, la musique de Maurice Ravel, jouée par l'ensemble Les Siècles. Sur RTS Espace 2, nous poursuivons cette émission en douceur avec les pièces pittoresques de Emmanuel Chabrier. On écoute le pianiste Aldo Ciccolini. Chabrier, c'était un personnage haut en couleur, fonctionnaire au ministère de l'Intérieur le jour, compositeur et pianiste la nuit, ami de Manet et des impressionnistes. Les pièces pittoresques sont des tableaux musicaux. Paysage, le premier, évoque une scène champêtre paisible. On imagine une promenade à la campagne, peut-être en Auvergne où Chabrier avait ses racines, avec des collines verdoyantes, des ruisseaux qui murmurent, des oiseaux qui chantent.

Aldo Ciccolini dans un extrait des pièces pittoresques de Emmanuel Chabrier. Nous poursuivons cette émission en douceur sur RTS Espace 2 avec l'Andante du concerto pour violon en mi mineur opus 64 de Félix Mendelssohn en soliste James Hennes qui est avec l'orchestre Philharmonia que dirige Vladimir Ashkenazy.

Cet andante va droit au cœur, l'andante du concerto pour violon en mi mineur de Félix Mendelssohn. Il y a quelque chose de profondément humain dans cette musique, où Mendelssohn ne cherche pas à impressionner, il parle au cœur, aux gens. On pense à ces moments de la vie où on est simplement heureux d'être là et on ressent de la gratitude pour la beauté de la musique. Vous avez entendu James Ennis, le violoniste canadien, Vladimir Ashkenazy, diriger l'orchestre Philharmonia, un enregistrement de 2010. Sur RTS Espace 2, voici la musique de Beethoven. Ce sont des variations sur Ein Mädchen oder Weibchen, des variations sur la musique de Mozart. Beethoven rend hommage à ce compositeur. Elles sont basées, ces variations, sur l'air de Papageno dans la Flûte enchantée.

Des variations sur Ein Mädchen oder Weibchen de Mozart. C'est signé Beethoven et pour le violoncelle et le piano de Jean-Guyen Queyras et Alexander Melnikov. Ein Mädchen oder Weibchen, une fille ou une petite femme. Papageno dans l'opéra de Mozart, l'oiseleur joyeux chante qu'il aimerait bien trouver une compagne.

Tchaïkovski et Shakespeare. Le compositeur a écrit cette musique de scène pour Hamlet, créée au Théâtre impérial de Saint-Pétersbourg. Ce prélude accompagne la scène où Hamlet confronte sa mère, Gertrude, dans sa chambre, la fameuse scène du closet. C'est un moment de tension dramatique intense. Hamlet accuse sa mère d'avoir trahi son père en épousant son oncle Claudius. La musique de Tchaïkovski est sombre, inquiétante, pleine de tension. On sent le conflit intérieur d'Hamlet, sa colère, sa douleur, sa confusion. L'orchestration est riche et sombre avec des cordes graves qui créent cette atmosphère oppressante. Vous avez entendu l'Orchestre National de Russie que dirigeait Vladimir Yurovsky. Sur RTS Espace 2, nous poursuivons cette émission en douceur avec la musique de Franz Lehár. C'est un solo de violon extrait de l'opérette Paganini.

L'opérette viennoise avec Franz Lehár. Paganini a été créée à Vienne et raconte une histoire d'amour fictive entre le violoniste Paganini et une princesse. Ce solo de violon de la scène d'ouverture est d'une virtuosité éblouissante. Lehár rend hommage au légendaire Paganini en créant cette pièce qui imite son style. Double corde, harmonique, passage rapide. C'est du violon spectaculaire mais aussi très mélodieux. Vous avez entendu Leila Razzoni au violon avec Gabriella Gürker au piano.

Et nous terminons avec un feu d'artifice, l'air le plus virtuose de Candide de Leonard Bernstein. C'est basé sur le conte philosophique de Voltaire, Cunégonde, la bien-aimée de Candide, a été contrainte de devenir la maîtresse d'un riche vieillard pour survivre. Et dans cet air, elle se console en admirant ses bijoux, glitter and be gay, brille et sois joyeuse. Vous avez entendu Diana Damrau, la soprano allemande, qui termine brillamment et joyeusement cette heure en nous rappelant que la musique peut être à la fois légère et profonde, drôle et émouvante. À demain, même heure à 6h.

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1: Sandra Viscardi.
2: Une course contre la montre est engagée en Colombie pour retrouver les victimes du séisme d'hier. Une secousse de 7,4 qui a frappé le département de Choco, région pauvre au bord du Pacifique. Pauvre mais touristique, plus d'une centaine de morts déjà à cette heure et près de 100 blessés, un nombre indéterminé de disparus. De nombreuses villes ont été touchées, 7 aéroports fermés par précaution. Le gouvernement a décrété l'état d'urgence et le président colombien Abelardo de la Espriella s'est immédiatement rendu sur place à Quibdo, non loin de l'épicentre. Sur place, il a détaillé les premières mesures d'aide aux sinistrés. Najed Benrabah.
3: La région du Choco est une des plus pauvres de Colombie. À peine arrivé à Quibdo, la capitale de la région, le chef de l'État, Abelardo de la Espriella, a listé les aides destinées aux habitants qui ont tout perdu.
4: Les fonds pour aider les victimes sont prêts. Nous pourrons les transférer dès que toutes les victimes seront identifiées. L'argent est prêt. Je suis également venu avec le ministre du Logement pour évaluer le nombre de logements touchés et il dépasse les 1300-1400 logements. Et pour cela, nous allons mettre en place une subvention dite de location afin que les personnes puissent se reloger pendant que nous restaurons et réparons leur logement.
3: Autre urgence, la santé. Les hôpitaux de la région étaient déjà saturés avant le séisme. Ils sont désormais débordés.
4: Je suis ici avec la ministre de la Santé pour qu'elle nous aide à prioriser tout le thème de la santé. Les malades, les blessés que nous avons comptabilisés aujourd'hui ici dans le Choco seront envoyés à Medellín. Là-bas, nous avons tout prévu pour les accueillir et les soigner.
3: Partout, la mobilisation s'intensifie. Pompiers et personnel médical convergent vers les zones sinistrées pendant que des collectes de dons démarrent dans plusieurs grandes villes du pays, comme à Medellín et à Bogota.
2: Selon Guy Parmelin, la Suisse se dit prête à apporter son soutien si une aide s'avère nécessaire. La présidente de la Commission européenne, Ursula von der Leyen, se dit prête, elle aussi, à offrir l'aide européenne. Et les États-Unis ont déjà débloqué 15,5 millions de dollars. Où et comment seront relogées les 35 personnes qui ont perdu leur appartement dans l'incendie d'Aigle la semaine dernière? Eh bien, la majorité a trouvé de quoi passer quelques jours chez des amis ou dans la famille. Mais passer l'urgence à Aigle comme ailleurs, Diane Ramzauer, le relogement plus pérenne en cas d'incendie peut s'avérer compliqué.
5: Ni les propriétaires, ni les communes n'ont en effet l'obligation de proposer un logement aux victimes d'incendie. Ce sont aux personnes elles-mêmes de faire les démarches. Elles ne sont pas non plus prioritaires face à d'autres personnes en recherche d'appartements. La chambre vaudoise immobilière l'assure néanmoins, les logeurs sont sensibles à ce genre de situation. En termes financiers, l'établissement cantonal d'assurance qui s'occupe justement des dommages en cas d'incendie et éléments naturels, le CA, rappelle qu'il existe une couverture pour choses spéciales et frais. Elle permet de rembourser les logements d'urgence ainsi qu'un bout du loyer du nouvel appartement s'il coûte plus cher que le précédent. Une très grande partie des gens possède cette couverture, selon l'expert ECA Thomas Innocenti. Dans le district d'Aigle, 96% des personnes y ont souscrit.
2: Vaud et Genève ont réactivé hier leur plan canicule jusqu'à dimanche au moins. Ils recommandent de se mettre à l'ombre, de bien s'hydrater et de ne pas faire de sport aux heures les plus chaudes. Les lunettes pour voir l'éclipse solaire de demain soir sont en rupture de stock dans presque toute la Suisse romande. Mais attention, Violette Quentin, regarder une éclipse sans protection peut compromettre la vue.
6: C'est un spectacle à la fois beau et dangereux. Voilà pourquoi les lunettes de protection sont fortement recommandées pour regarder l'éclipse de mercredi. Elles sont disponibles chez la plupart des opticiens et coûtent entre 5 et 15 francs. Mais les stocks baissent rapidement, prévient Thierry Baetz, opticien et responsable chez Optique Muller Montreux. Il rappelle les conséquences de regarder une éclipse sans lunettes adaptées.
7: Les rayons du soleil seront focalisés sur la rétine. Ils vont tout simplement brûler les récepteurs. Donc brûler, si on veut, un petit bout de la rétine. La partie qui va être brûlée, c'est la vision centrale, c'est la vision des détails, c'est la vision des couleurs. Donc c'est quelque chose qui est très gênant dans la vie et c'est indolore. Donc quand vous vous faites brûler la rétine, vous ne le sentez pas, vous remarquez les conséquences et malheureusement, on ne peut rien faire avec. On ne peut rien faire pour traiter cette rétine qui a été brûlée.
6: Ceux qui n'arriveraient pas à se procurer de lunettes peuvent opter pour d'autres stratégies, comme de mettre une passoire entre le soleil et une feuille blanche, ce qui crée un effet d'optique bluffant, selon l'opticien. Il déconseille aussi de prendre des photos du phénomène ou de le regarder avec des jumelles, à moins d'utiliser un filtre.
2: Pas de médaille suisse lors de la première journée des championnats d'Europe d'athlétisme à Birmingham. Dominique Lobalou termine 7e du 5000 mètres. La zougoise Géraldine Di Titio-Frey échoue à 1/100 du podium du 100 mètres. Une déception pour l'Européenne la plus rapide de la saison.
1: C'est très dur, 1/100 de une médaille, mais je suis aussi contente de faire le final. C'est la première fois pour moi de faire cette finale. Et après, on a aussi les relais en fin de semaine.
8: Où est-ce que ça se joue? Où est la différence dans cette course?
1: Je pense qu'en dernière 40 mètres, c'était pas très bien. Je peux faire cette médaille et ça fait aussi dur que je n'ai pas fait, mais pour l'avenir, je sais que je peux faire encore mieux.
2: Des propos recueillis par Brian Walker. Et à noter la 8e place de Salomé Cora. 33 degrés dans un ciel bleu avec quelques passages nuageux, des cumulus sur les crêtes cet après-midi. Ils provoqueront averses et orages sur l'ouest du Jura et dans les Alpes. Un brin de bise aussi. Même menu jusqu'à vendredi.
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10: Bonjour à toutes et à tous, j'espère que vous allez bien. Nous sommes le 11 août 2026, nous commençons avec une belle conversation, la doit à Mozart pour la composition symphonie concertante en mi bémol majeur, deux solistes donc, Julia Fischer au violon, Gordan Nikolic à l'alto.

La fin d'une magnifique œuvre, le troisième mouvement de la symphonie concertante en mi bémol majeur de Mozart, interprété ici magnifiquement par Julia Fischer, la violoniste, pianiste accessoirement également allemande, qui a une belle actualité d'ailleurs. Elle prépare une tournée anglaise et espagnole au mois d'octobre avec le concerto de Brahms, le Philharmonique de Londres et Edward Gardner. Mais là, on l'écoutait donc dans la musique de Mozart, enregistrée en 2006 pour le label Pentatone. Autre soliste, bien entendu, dans cet extrait, à l'alto, Gordan Nikolic. Et donc l'orchestre, eh bien, c'était l'orchestre de chambre des Pays-Bas sous la direction de Jakob Kreizberg.

Le piano de Joseph Moog, ici dans une des deux Xardas de Franz Liszt, c'est le sous-titre de celle-ci. Obstiné, c'était assez bien vu, en tout cas dans l'interprétation, un disque Onyx qui était paru en 2018. Le concours dans quelques instants, il est 7h17 sur RTS Espace 2 et dans Musique Matin. Le plaisir d'écouter maintenant Maria Callas. Maria Callas dans un extrait d'un disque consacré à différents airs d'opéra italien, un disque enregistré avec l'orchestre du Conservatoire de Paris. C'était en 1964 avec son grand complice, un de ses chefs préférés qui restait son ami pendant très longtemps. Elle a d'ailleurs aidé quand ce dernier a créé l'opéra à Dallas. C'est monsieur Nicolas Resignaud, donc, qui dirige ici la Société des concerts du Conservatoire de Paris. Maria Callas, soprano, extrait de l'Élixir d'amour de Donizetti.

0: Prendi per me sei libero, un extrait du deuxième acte de l'élixir d'amour de Donizetti, avec eh bien voilà cette magnifique voix qu'on reconnaît entre mille, celle de Maria Callas, enregistrée, comme je vous le disais tout à l'heure, en 1964 à Paris, avec l'orchestre de la Société des Concerts du Conservatoire de Paris, sous la direction du chef italien qui était un grand ami de Maria Callas, M. Nicolas Ressigno. Vous écoutez RTS Espace 2, c'est Musique Matin, il est 7h22, oula, un dernier moment pour vous poser la question du concours du jour.
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0: C'est donc demain soir que ça va se passer en Europe, principalement en Espagne, mais pas mal en France et également en Suisse. Éclipse du soleil aux alentours de 20h, je crois. Alors, prenez vos lunettes s'il en reste. J'ai entendu tout à l'heure qu'il y avait une pénurie de lunettes. Alors, il faut faire attention, comme vous l'avez entendu. Soit des lunettes, soit une passoire et une feuille, d'après ce que j'ai. Mais je n'ai pas très bien compris ce qu'on nous conseillait de faire. Enfin, si vous avez des lunettes, je pense que c'est préférable. Et donc, cette semaine, eh bien, je vous pose des questions autour de cette thématique de l'éclipse solaire, en l'occurrence. On va écouter une petite minute d'une musique, notamment produite par le saxophoniste Michael Brecker, mais c'est tout à fait illustratif et accessoire par rapport à la question. Ça s'appelle Total Eclipse, il y en aura d'autres. Et jusqu'à la fin de la semaine, de ces musiques inspirées dans le titre ou dans la musique d'ailleurs de l'éclipse. Il y a pas mal de comparaisons qui se font entre l'éclipse évidemment du ciel et l'éclipse un peu comme symbole de déception amoureuse ou même de dépression. Bref, ça sera Total Eclipse avec Michael Brecker pendant une petite minute. La question, je vous la pose et eh bien, je vais vous la poser, cette question. Quand est-ce qu'a eu lieu la première prédiction d'éclipse solaire? Il y en a eu plusieurs, mais il y en a une dont on a encore les calculs. Donc, de quand date cette première prédiction d'éclipse solaire? Et puis, à qui la doit-on, cette première prédiction d'éclipse solaire? Je vous laisse m'envoyer vos réponses à l'adresse qui n'a pas changé depuis hier. C'est matinconcours@rts.ch.

Nous sommes partis des studios d'enregistrement new-yorkais avec ce jazz rock typique des années 90 de Michael Brecker et Total Eclipse. Donc pour illustrer la question du concours que je vous rappelle, donc de quand date cette première prédiction d'éclipse solaire documentée et à qui la doit-on cette prédiction? Donc ça c'était New York, Total Eclipse. Et puis là on est arrivé donc en Suède avec cette polka suédoise, Hook Ole Stor Polska, avec le violon de Per Gudmundsson et la mandoline de Halle Möller. Nous restons au nord, nous restons au frais avec un extrait de la 6e symphonie de Sibelius.

Le troisième mouvement, relativement court, avec ce rythme entêtant, Poco Vivace, donc troisième mouvement de la sixième symphonie en ré mineur, musique de Jean Sibelius, enregistrée pour Sony Music. C'était l'Orchestre de Paris qu'on vient d'écouter, sous la direction de Paavo Järvi. On continue d'explorer le répertoire symphonique dans quelques instants, dans Musique Matin, avec un extrait de la première symphonie de Max Bruch. Mais avant cela, trois musiciennes et musiciens qui se sont connus, enfin peut-être avant la création du groupe d'ailleurs, mais le trio date de 2009, ces trois musiciennes et musiciens, mais il s'agit de Paloma Cuider, Fanny Robillard et Louis Rod, donc pianiste, violoncelliste et violoniste. Ils se sont donc connus à Paris en 2009 avec des affinités musicales, bien sûr, mais littéraires également, d'où le nom de ce trio, le trio Karenine, qu'on écoute ici dans un extrait d'un disque enregistré pour Mirard. Programme de disque, il y a notamment La Nuit Transfigurée, mais également des œuvres de Liszt ou encore de Schumann, comme par exemple ici ses études pour clavier dans une transcription, bien entendu, le trio Karenine.

Et voilà, trois musiciennes et musiciens passionnés par la littérature, et notamment celle de Tolstoï, le trio Karénine, du nom de Anna Karénine, bien entendu. Donc Paloma Cuider, qu'on écoute ici au piano, Fanny Robillard au violon et Louis Rode au violoncelle. On les écoute ici dans le répertoire de Robert Schumann avec cette transcription des études pour clavier. Le disque est paru en 2021 chez Mirar. Il est consacré également aux musiques de Schoenberg avec La Nuit transfigurée et également à Franz Liszt. 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Symphonie donc, mais pas de Mahler ni de Sibelius. Comme tout à l'heure, je vous l'ai annoncé, symphonie de Max Bruch ici. Première symphonie, mi bémol majeur, interprété par les Bamberger Symphoniker.

Et nous venons donc de vivre notre deuxième fin de symphonie de la matinée. Ici, le final de la première symphonie de Max Bruch en mi bémol majeur qui finissait, terminait majestueusement. Robert Trevino, qu'on vient d'écouter ici, à la tête des Bamberger Sinfoniker. Histoire maintenant d'une collaboration, elle s'est déroulée en 1763 avec la création d'un opéra comique, on le doit à Baldassare Galuppi, donc compositeur italien. Et puis, eh bien, la musique a été dirigée en 1763 par Jean-Chrétien Barre, qui a accessoirement composé l'ouverture de l'œuvre. C'est cette ouverture, donc, composée par Jean-Chrétien Barre, qu'on écoute ici avec le Hanover Band. Et puis, juste après, la réponse à la question du concours et le nom de la lauréate ou du lauréat du jour.

Une musique ici composée par Jean Chrétien Barre, en complément d'autres musiques composées, elles, par Baldassare Galuppi. Donc on est ici dans l'ouverture de l'opéra comique La Calamita dei Cuori, avec un enregistrement réalisé dans les années 90, ici par Anthony Halstead, qu'on écoutait au clavecin, mais également à la tête du Hanover Band. Il est 7h56 sur RTS Espace 2 et dans Musique Matin. Je vous donne maintenant la réponse à la question du concours. On est donc dans le domaine de l'éclipse. Je vais vous poser une question assez particulière. Vous avez certainement trouvé la réponse en allant vous renseigner sur Internet. J'avais conscience évidemment de cela. Je vous posais donc cette question: de quand date la première prédiction d'éclipse solaire documentée et établie de manière certaine? Alors j'ai reçu diverses réponses. Certaines ou certains m'ont parlé des premières traces d'éclipse qu'on a dans différents documents. Alors là, ça remonte à très très loin, dans différentes cultures du monde. Et en ce qui concerne les prédictions, il y en a une effectivement qui est assez fameuse. On la doit à Hérodote et qui parle de Thalès, en fait, qui aurait prédit une éclipse au 6e siècle avant Jésus-Christ. Mais une prédiction d'éclipse suppose des outils théoriques et mathématiques très avancés qu'on estime n'avoir été élaborés qu'au 2e siècle. Donc, il faut remettre un tout petit peu en question ce que Hérodote disait. Dans la fin de l'article, on dit qu'il faut se garder d'accepter à la lettre tout ce que dit Hérodote qui avait donc tendance à radoter, d'après ce que je lis. Donc cette première prédiction vraiment documentée dont on a les calculs, elle est beaucoup plus tardive, elle date du 14e siècle et on la doit au polygraphe. Grammairien, rhétoricien, philosophe, historien, poète, musicologue, physicien, mathématicien, astronome, théologien et hagiographe. Tout cela à la fois, Nicéphore Grégoras. C'est une prédiction qui s'est déroulée à Byzance, selon les calculs de Ptolémée et de Théon d'Alexandrie. Donc c'était 1330, 16 juillet pour être précis, cette première prédiction d'éclipse solaire. Vous avez été quelques-unes et quelques-uns à m'envoyer cette bonne réponse. Bravo en particulier aujourd'hui à monsieur Philippe Cosandet, qui habite à Chardonne, qui a été tiré au sort et qui va remporter donc un bon offert par la librairie Payot. Encore une petite minute, deux même, avant la fin de cette première heure. On écoutait Ella Fitzgerald qui va nous faire un petit résumé de ce qu'on va pouvoir apercevoir demain soir, donc à condition d'avoir des lunettes.

0: Night and Day, la voix d'Ella Fitzgerald. Je vous retrouve bien sûr après les informations. Il y aura des nouveautés et également des billets à gagner. A tout de suite, il est 8h.
1: Sandra Viscardi.
2: Le compte à rebours a débuté en Colombie pour retrouver les survivants du séisme d'hier. Le dernier bilan provisoire fait état d'au moins une centaine de morts, autant de blessés et il y a aussi des disparus. Ce séisme d'une magnitude de 7,4 a frappé la région pauvre du Chocó où il a totalement détruit des dizaines de maisons. La priorité pour l'instant, c'est donc de sonder ces bâtiments, comme le relevait tout à l'heure sur RTS Première, Olivier Agon, ancien chef du groupe santé du corps suisse d'aide humanitaire.
3: Maintenant, on est dans une phase extrêmement précoce. La priorité, elle est de rechercher les personnes vivantes. Et ça, c'est principalement les voisins, la population locale, les secours locaux et nationaux, de même que les pays avoisinants. Le fait qu'il y ait eu aussi un tremblement de terre il y a quelques semaines au Venezuela, beaucoup d'équipes ont déjà été déployées. Et le temps nécessaire pour pouvoir réapprovisionner, être de nouveau prêt au déploiement, ben, fait qu'il est possible que des petites équipes n'aient pas eu le temps de se rétablir pour être déployé dans le cas de ce séisme.
2: Et la Suisse, elle, se dit prête, selon le président de la Confédération Guy Parmelin. L'Europe aussi propose ses services. Les États-Unis, eux, sont déjà passés à la caisse, 15,5 millions de dollars pour des abris d'urgence, de la nourriture ou des mesures de protection. Alors que 9 de ses citoyens sont morts cette nuit dans des frappes russes, le président ukrainien annonce que la Russie s'apprête à recevoir de nouveaux renforts de Corée du Nord, des soldats et des missiles balistiques. Et Volodymyr Zelensky d'appeler pour la énième fois ses alliés à lui livrer des missiles antiaériens. Une première pour Ignacio Cassis. Le conseiller fédéral sera ce matin face à la presse pour défendre le non à l'initiative neutralité. Nous votons là-dessus le 27 septembre prochain. Jamais le Tessinois n'a mené campagne de votation. Céline Fontanelle sera donc scrutée de près dans cet exercice.
4: Ignacio Cassis a beau être conseiller fédéral depuis bientôt 9 ans, jamais encore il n'a été la voix du gouvernement lors d'un scrutin populaire. C'est que les Suisses sont rarement amenés à voter sur la politique étrangère de leur pays. Mais l'UDC et son initiative pour une définition stricte de la neutralité l'obligent aujourd'hui à entrer dans l'arène, y compris médiatique, lui qui préfère généralement se tenir à distance de la presse. Pour convaincre, le libéral radical a pourtant plusieurs atouts dans sa manche, à commencer par sa maîtrise de 3 langues nationales, et puis la neutralité est un thème qui lui est cher. À l'étranger, le Tessinois n'hésite d'ailleurs jamais à en faire la promotion et davantage encore cette année en tant que président de l'Organisation pour la sécurité et la coopération en Europe. Enfin, pour Ignacio Cassis, cette campagne de votation s'apparente à un test grandeur nature, car après la neutralité se profile un autre objet bien plus disputé encore, le paquet d'accords avec l'Europe. La votation se tiendra selon toute vraisemblance dès 2028 et s'il est toujours conseiller fédéral, ce sera à nouveau au Tessinois de mener le combat, toujours face à l'UDC.
2: Nos marchandises peinent à arriver par le Rhin tant le niveau d'eau est faible. Certains bateaux ne peuvent carrément plus naviguer, d'autres ne transportent que la moitié de leur cargaison habituelle. Des jobs d'été moins bien payés pour les étudiants à Genève, tout simplement parce qu'une votation populaire a permis à ce que les entreprises puissent déroger au salaire minimum cantonal, couper donc un quart de la paye pour ces emplois occasionnels. Migros Genève notamment et l'Union maraîchère de Genève ont déjà recours à cette dérogation et cela inquiète la CUAE, le syndicat étudiant de l'Université de Genève, qui craint une hausse de la précarité, comme l'explique sa secrétaire permanente Zora Holzer.
5: Ça va être encore une fois les grandes entreprises qui vont se permettre de du coup réduire les salaires, alors que ce serait plutôt les petits employeurs qui auraient besoin de réduire ces salaires si on rentre dans cet argumentaire-là. La Migros, on va pas dire que c'est une des entreprises qui a besoin d'économiser ces petits francs-là à l'heure, alors que les étudiants, eux, en auraient besoin. On estime déjà quand même qu'il y aura sûrement une augmentation des demandes de bourses, une augmentation de demandes d'exonération des taxes d'études, parce qu'effectivement, c'est des personnes qui auront moins de revenus et du coup qui pourront moins facilement subvenir à leurs besoins.
2: Des propos recueillis par Guillaume Martinez. Le voyage intérieur, oui, le gouvernement valaisan est en voyage annuel, mais à l'intérieur de son propre canton. Le président du gouvernement, Christophe Darbelay, avait placé sa présidence sous le thème de la rencontre du Valais, donc cette semaine. Jusqu'à jeudi, le gouvernement va au-devant de la population et des acteurs de l'économie pour les écouter. Aujourd'hui, c'est en Valais central que ça se passe, avec notamment une visite au marché à Sierre. Ils sont arrivés cette semaine dans les magasins suisses, les nouveaux téléphones pliable de Samsung. Alors là, c'est l'étiquette qui frappe, hein, jusqu'à 2200 francs. En cause, ni l'écran, ni le processeur, Pascal Vasmer, mais une pénurie mondiale de mémoire provoquée par l'intelligence artificielle.
6: Pliable de la taille d'un passeport, ultra rapide, les derniers Samsung ont été présentés en grande pompe cet été.
7: Pricing for the Galaxy Z Fold 8 Ultra begins at $2,099 and will be available from August 7th.
6: Oui, $2000 et même 2200 francs depuis quelques jours chez les détaillants suisses pour le Galaxy Z Fold 8 Ultra dans sa version 1 Teraoctet. Le Fold 8 classique, lui, démarre autour de 1700 francs. Ces montants, on ne les doit pas au pliage du téléphone ni à la caméra, on les doit à la mémoire vive, celle qui fait tourner les applications. Les fabricants de puces ont réorienté leur production vers les serveurs d'intelligence artificielle bien plus rentables. Le stock destiné aux téléphones fond, les prix flambe. Le secteur a même trouvé un nom pour ça, le Ramageddon. Ce n'est pas fini, ordinateurs et consoles utilisent la même mémoire, ils devraient suivre. Cette intelligence artificielle, vous ne l'utilisez peut-être pas, mais vous la payez déjà.
2: Et pas de médaille suisse hier à Birmingham au championnat d'Europe d'athlétisme. Géraldine Dithy-Dioffray échoue à 1/100 du podium du 100 mètres. Dominique Lobalou, 7e du 5000 mètres. Un soleil parfois voilé par des nuages. Des cumulus porteurs d'orages sur l'ouest du Jura et dans les Alpes cet après-midi et ce soir. 33 degrés et de la bise. Même menu ces prochains jours avec de moins en moins d'orages et de plus en plus chaud.
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1: Et bonjour à toutes et à tous, bienvenue si vous nous rejoignez pour cette deuxième heure d'émission du 11 août 2026. Les nouveautés, comme tous les jours, à partir de la deuxième heure, avec un beau voyage, enfin j'espère, un beau voyage, en tout cas, on va varier la programmation que je vous propose. Des disques qui sont sortis récemment, ça va nous emmener en Russie, en Argentine, et on commence avec l'Italie, un répertoire ancien, l'ancêtre un peu du madrigal, la frottola, musique enregistrée récemment. Il y a un disque de chansons et de frottole, donc on est soit en France, soit en Italie, dans ce disque naïf enregistré récemment par Hopkinson Smith, qu'on écoute avec son luth et qui invite pour certaines plages la chanteuse Sophie Klusmann. Je vous propose deux extraits très courts de ce disque avec tout d'abord Hopkinson Smith qu'on va écouter en solo de luth. Il sera ensuite accompagné par la voix donc de Sophie Klusmann.

Si io cedo all'ombra, une frottola, donc italienne, répertoire du 15e siècle environ, la voix, magnifique voix de Sophie Klusmann ici, accompagnée, enfin, en dialogue, en conversation musicale avec le luthiste Hopkinson Smith, donc extrait de ce dernier disque du luthiste spécialisé dans ses répertoires de musique ancienne. Une autre nouveauté maintenant, on la doit à un trio, on va partir en Argentine grâce au trio Zadi, qui est une formation française, mais très active dans le monde entier. D'ailleurs, sur leur site internet, on peut avoir, si on veut, une information sur les concerts proposés par le trio Zadig. Une carte du monde s'ouvre avec des petites flèches à différents endroits de cette carte du monde pour vous renseigner sur les prochains concerts de ce trio Zadig. Donc, qui s'intéresse dans ce dernier disque au répertoire de Astor Piazzolla. Au programme, il y a les quatre saisons, version, disons, Piazzolla, les quatre. Excusez-moi, non. Oui, tout à fait, les quatre saisons, bien sûr, de Buenos Aires, j'y arriverai. Mais également à la fin du programme de ce disque Naïf, donc qui est paru cette année, il y a le célèbre Oblivion, qu'on écoute maintenant.

Le violoniste Miklen Laipang, le violoncelliste Marc Girard Garcia et le pianiste Guillaume Vincent. Donc le trio Zadig, dit ici enregistré dans un extrait de leur dernier album consacré donc à Astor Piazzolla. On écoutait ces belles cadences argentines de tango. C'était Oblivion, donc au programme de ce disque qui vient de paraître chez Naïve. Encore une nouveauté, il est 8h18, bientôt sur RTS Espace 2 et dans Musique Matin, on retrouve cette jeune pianiste Daria Vasileva qu'on a écoutée hier, donc son disque Elements consacré à la musique d'Alexander Scriabine avec plusieurs sonates et avec également une sélection des 24 préludes de l'opus 11 du compositeur russe. Je vous propose ici d'en écouter 3 pour un total en minutes d'environ 2 minutes 30.

La pianiste russe, mais installée en Suisse, Daria Vassileva, qu'on écoute ici dans trois extraits de son dernier album, donc Elements, un disque aparté consacré à cette musique assez fascinante d'Alexander Scriabine, avec ici donc trois des 24 préludes. Pour être précis, c'était les préludes 14, 17 et 22, il y en a 24 en tout. Le disque donc est tout à fait récent et il vaut le détour. Nous revenons maintenant au programme qui est concocté par Mitsukare avec un extrait ici, le deuxième mouvement du Quatuor à cordes de Maurice Ravel.

L'un des plus célèbres moments de l'histoire du pizzicato dans la musique française et même dans la musique occidentale, le deuxième mouvement assez vif et très rythmé, extrait du Quatuor à cordes donc de Maurice Ravel, une œuvre en sol mineur, célèbre mélodie ici, avec le Quatuor Eben dans sa formation 2008, c'est-à-dire Pierre Colombet, Gabriel Lemagadu, Raphaël Merlin et Mathieu Herzog. Il est 8h28 sur RTS Espace 2 dans le Musique Matin. 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Donc à la salle Noda BCV de Sion le 23 août prochain à 11h, spectacle intitulé Wow, W-O-W. Et un spectacle qui porte bien son nom, c'est ce qu'on nous dit. C'est la fanfaribole et la fanfare du Losange qui vont s'associer, emmenés par Pascal Aymonet et qui dialogueront donc avec la chanteuse Neyma Naouri. Un programme éblouissant à l'énergie explosive qui va plonger les spectateurs dans des univers du pop, du jazz et de la comédie musicale. Ça s'appelle Wow, donc c'est à découvrir dans cette salle Noda BCV de Sion le 23 août à 11h. 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Si vous voulez des invitations pour eh bien, un de ces deux spectacles, rien de plus simple, vous envoyez un mail à l'adresse musiquematin@rts.ch. Au piano maintenant, eh bien, deux immenses pianistes qui se rencontrent ici sur une scène de concert. C'est en 1988 que ça s'est passé. Murray Peraya et Radulopu, l'orchestre de chambre de Londres, dans un rondo extrait du concerto pour deux pianos, justement. Ben, ça tombe bien, une œuvre de Wolfgang Amadeus Mozart.

Deux grands virtuoses du piano qui partagent la scène et qui partagent également la même tonalité, c'est tant mieux. Murray Peraya et Radu Lupo, donc au piano, dans cet extrait du concerto pour deux pianos, mi bémol majeur, musique de Mozart, avec l'accompagnement ici de l'orchestre de chambre de Londres, un enregistrement réalisé donc pour le label Sony, c'était à la fin des années 80. Tout autre chose maintenant avec le roi Arthur, donc ce semi-opéra de Henry Purcell. On écoute deux extraits avec le Vox Orchestra et Lorenzo Ghirlanda.

Et voilà une musique aux allures royales ici. Le roi Arthur de Henry Purcell, ici extrait non pas du semi-opéra, mais de la suite d'orchestre tirée de l'œuvre avec trois extraits enregistrés en 2018 pour Deutsche Harmonia Mundi avec le Vox Orchester sous la direction de Lorenzo Ghirlanda. On marchait bien droit de manière très rythmée et avec cette musique de Purcell-là. On va plutôt se laisser aller au gré des flots avec cette barcarolle. C'est la deuxième, elle est en sol majeur, musique de forêt, et elle est enregistrée ici par Billy Heidi.

le pianiste Billy Heidi qui a enregistré donc ces 13 barcaroles de Fauré pour le label Timpani. Ici, on écoutait la deuxième en sol majeur. 8h53 minutes bientôt sur RTS Espace 2. On va terminer l'émission Musique Matin avec nos vœux d'anniversaire à un vibraphoniste américain. Il s'appelle Steve Nelson. Il fête aujourd'hui son 72e anniversaire. Steve Nelson, dans la lignée des grands vibraphonistes comme Milt Jackson, qui est un peu le père des vibraphonistes dans l'histoire du jazz, et bien Steve Nelson a collaboré avec beaucoup de monde jusqu'à sa rencontre. Il a continué après, mais il a notamment rencontré en 1989 le bassiste britannique d'origine Dave Holland. Et puis à partir de cette rencontre, ils ont souvent travaillé ensemble. On les écoute, disons ici, avec le quartet de Dave Holland. Donc Steve Nelson est au vibraphone. La composition, bien, on la doit au contrebassiste Dave Holland. Ça s'appelle « Equality ».

0: Equality, une composition du contrebassiste Dave Holland qu'on écoute ici avec son quartet, Eric Persson au saxophone alto, Jim Jackson.
1: Après le séisme, la course contre la montre en Colombie, depuis hier les secouristes cherchent les éventuels survivants dans les décombres. Selon un bilan encore provisoire, on dénombre au moins 132 morts. De nombreuses villes ont été touchées par le tremblement de terre de magnitude 7,4. Le gouvernement a décrété l'état d'urgence. Le président colombien Abelardo de la Espriella s'est immédiatement rendu sur place. Il a détaillé les premières mesures d'aide aux sinistrés. Le reportage de notre correspondante à Medellín, Najet Benraba.
2: Del puesto de mando unificado aquí en Quibdó.
3: La région du Chocó est une des plus pauvres de Colombie. À peine arrivé à Quibdó, la capitale de la région, le chef de l'État, Abelardo de la Espriella, a listé les aides destinées aux habitants qui ont tout perdu.
4: Les fonds pour aider les victimes sont prêts. Nous pourrons les transférer dès que toutes les victimes seront identifiées. L'argent est prêt. Je suis également venu avec le ministre du logement pour évaluer le nombre de logements touchés et il dépasse les 1300-1400 logements. Et pour cela, nous allons mettre en place une subvention dite de location afin que les personnes puissent se reloger pendant que nous restaurons et réparons leur logement.
3: Autre urgence, la santé. Les hôpitaux de la région étaient déjà saturés avant le séisme. Ils sont désormais débordés.
4: Je suis ici avec la ministre de la Santé pour qu'elle nous aide à prioriser tout le thème de la santé. Les malades, les blessés que nous avons comptabilisés aujourd'hui ici dans le Chocó seront envoyés à Medellín. Là-bas, nous avons tout prévu pour les accueillir et les soigner.
3: Partout, la mobilisation s'intensifie. Pompiers et personnel médical convergent vers les zones sinistrées pendant que des collectes de dons démarrent dans plusieurs grandes villes du pays, comme à Medellín et à Bogota.
1: Nouveau bombardement russe en Ukraine, à Zaporijjia, dans le sud-est. Au moins 6 morts et 19 blessés. Une attaque qui intervient un an, jour pour jour, après le sommet en Alaska entre Vladimir Poutine et Donald Trump, qui avait pour but de mettre fin à la guerre. Le Rhin n'a plus assez d'eau pour naviguer. Le transport de marchandises doit être revu à la baisse pour notre pays. Il n'y a pas de conséquences pour les biens de première nécessité, mais une partie des importations sera transférée vers le rail ou la route. Et la chaleur va encore durer. Le plan canicule a d'ailleurs été réactivé dans le canton de Vaud et à Genève. Vous aurez peut-être les yeux rivés vers le ciel demain soir. L'éclipse solaire suscite un réel engouement pour admirer le spectacle sans se brûler la rétine. Des lunettes plutôt de protection doivent être portées. Sauf que problème, il n'est plus possible d'en trouver depuis plusieurs jours. À Sion, Optique 2000 a fait venir 200 paires en express la semaine dernière. Mais tout s'est vendu très vite selon la responsable adjointe Karen Perraudin.
5: Il nous reste encore 2-3, mais qui sont réservés pour les gens qui étaient malins. Ils nous ont commandé les lunettes la semaine passée. Ils sont épuisés partout, déjà depuis vendredi. Et on a eu tellement de monde qu'on a dit maintenant, pour qu'il y ait tout le monde qui a encore la chance d'avoir, au moins un petit peu dans la famille, on a dit 3 pièces par famille. Et comme ça, au moins on a pu satisfaire encore des demandes un peu plus longtemps que d'autres.
6: Vous auriez pensé qu'il y ait un tel engouement ?
5: On a pensé, oui. Mais les fournisseurs, ils étaient vraiment dépassés par les événements. C'est les fournisseurs qu'ils n'ont pas gérés, ils n'ont pas assez commandé.
1: Karen Perraudin avec Claudine Gaillard-Torrent. Les professionnels déconseillent fortement de regarder l'éclipse sans protection adéquate. La pression sur le président de la FIFA s'accentue. Gianni Infantino peut toujours compter sur le soutien du président américain Donald Trump. Il a affirmé que ce serait une terrible erreur de le remplacer à la tête de la Fédération internationale. Mais une lettre commune de l'UEFA, la CONCACAF et l'AFC le visent directement, disant que, je cite, « le football n'appartient à personne ». En natation, championnat d'Europe de Saint-Denis, la course aux médailles débute véritablement ce mardi pour les 19 athlètes de la délégation suisse. Parmi eux, Roman Mitioukov entre en lice aujourd'hui sur 200 mètres d'eau. Le Genevois espère briller dans une ville qui lui rappelle des bons souvenirs, Grégoire Perroux.
7: Juillet 2024, Roman Mitioukov décroche la médaille de bronze aux Jeux Olympiques de Paris. 2 ans plus tard, le Genevois de 26 ans est de retour dans la capitale française pour son grand objectif de la saison, les Européens. Le décor est différent, excite la Défense Arena et direction le centre aquatique de Saint-Denis où s'étaient notamment déroulées les épreuves de waterpolo ou de plongeon lors des JO. Mais peu importe le bassin, Roman Mitioukov, lui, est bien décidé à frapper un grand coup.
8: J'ai fait une bonne saison niveau entraînement, compétition, je me suis vraiment bien senti. J'ai amélioré pas mal de choses cette saison, puisque évidemment l'année dernière j'ai eu une petite désillusion au championnat du monde à Singapour où je fais une 7e place. Là j'ai ma revanche à prendre, donc j'ai dû chercher pas mal de solutions pour m'améliorer. Ah, le 200 dos c'est particulier parce que là c'est comme un championnat du monde. Les derniers championnats du monde à Singapour, on était 7 européens en finale. Donc voilà, il y a du niveau, moi je me concentre sur moi-même.
7: Auteur du 3e meilleur chrono européen de la saison dans sa discipline de prédilection, le 200 mètres d'eau, Roman Mitiukov enchaînera ensuite avec le 50 et le 100 mètres d'eau. Lui et le Tessinois Noé Ponti sont les deux plus grandes chances de médaille pour la délégation helvétique.
1: Noé Ponti justement qui sera en finale ce soir sur 50 mètres papillon. Et puis on va lever encore une fois les yeux au ciel, mais pour la météo cette fois, le temps sera encore une fois généralement ensoleillé ce mardi. Comme d'habitude, j'aurais envie de vous dire, il n'est pas impossible que des cumulus se forment dans l'après-midi, surtout en montagne avec quelques orages possibles. Niveau température, on attend jusqu'à 32 degrés autour du Léman et le Jura, 33 en Valais. Pour la suite, eh bien, ce sera la même chose, faudra juste se préparer, avoir le thermomètre, continuer à grimper chaque jour.
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leader spirituel qui meurt, qui ressuscite et qui va au ciel. Quelques 18 siècles plus tard, un Allemand décide de le mettre en musique. C'est une cantate pour l'ascension de Johann Sebastian Bach, avec ici la version du Collegium Vocal de Gand et Philippe Hervègue.

Musique qui évoque plutôt la réjouissance. Cantate pour l'ascension de Bach avec le basse Peter Coy et l'orchestre du Collégium Vocal de Gand, Philippe Herweg, direction. Je connais peu de musique qui soit aussi propice à nous mettre de bonne humeur que ce concerto pour hautbois de Mozart, une musique très gaie et qui nous rappelle peut-être un peu à notre cœur d'enfant avec son allégresse et son aspect prime sautier. C'est le rondo que l'on écoute avec le hautboïste Paul Goodwin, le English Concert et Trevor Pinnock.

Concerto pour hautbois de Mozart avec le hoboïste Paul Goodwin, le English Concert et le chef Trevor Pinnock. On va écouter maintenant de la musique de Haydn qui est né en 1732 dans l'Empire d'Autriche, l'archiduché d'Autriche, Saint-Empire, et qui est un petit garçon qui fait partie d'une maîtrise. Alors, c'est un chœur professionnel d'église et comme dans toute maîtrise, on y apprend les techniques et l'art du chant. D'abord, les différentes formes de chant liturgique et plus généralement, les disciplines musicales comme l'harmonie, la composition. C'est là qu'il fait ses premières armes hein, de compositeur. Il apprend aussi à jouer du clavecin et du violon. Alors lui, quand il est jeune, il trouve que ce sont des durs moments qu'il passe dans cette école musicale, sous les ordres d'un personnage fort avare, qui est le professeur, mais aussi les bonnes farces qu'il y joue. Et Haydn, on le connaît pour son côté plaisantin, son côté bonne humeur. Et c'est lui aussi le premier, avant Mozart, qui souhaite devenir un musicien indépendant. Alors jeune, au moment de gagner ses premiers petits sous, il va jouer du violon, le même violon qu'il a appris plus jeune, lors de sérénades, de balles, d'inhumations. Et le violon et le clavecin, les deux instruments dont il a pratiqué, se retrouvent dans ce concerto avec ses deux solistes. On retrouve ici le piano forte hein, d'Andreas Steyer et le violon de Gottfried von der Goltz avec l'orchestre baroque de Fribourg. Concerto pour violon, piano et cordes, numéro 3.

Quelle beauté, ce concerto pour violon, piano et cordes. C'est le troisième, si vous voulez le retrouver. Joseph Haydn, ici interprété par les deux solistes, violoniste Gottfried von der Goltz et pianofortiste Andreas Steyer. C'est paru chez Harmonia Mundi. Et puis d'ailleurs, si vous voulez retrouver toutes les informations, je vous le rappelle quand même, c'est jamais perdu sur Internet. Nous nous efforçons de rentrer vraiment toutes les informations des morceaux afin que vous puissiez retrouver ce qui vous intéresse. Alors, on va écouter maintenant L'île joyeuse de Claude Debussy par le pianiste Kotaro Fukuma. L'île joyeuse qui est en fait inspirée d'un tableau de Watteau. 1717, le pèlerinage à l'île de Cythère. Alors, on y trouve des frondaisons comme ça, dégradés dans des tons de bronze et de vert, des nuages qui pourraient presque être de la main d'un impressionniste, figurez-vous, tellement ils sont, peu précis, en fait. Il y a vraiment un aspect cotonneux de ces nuages qui passent du bleu au rose crème, le blanc nacré. Et on voit une assemblée de gens très bien habillés qui se dirigent vers un débarcadère, des petits angelots qui sont au-dessus, et puis des soieries chez les femmes, comme chez les hommes, qui ont des couleurs de laurier rose, de géranium, quelque chose de très agréable. Voilà cette composition, le pèlerinage à l'île de Cythère, donc du peintre du 18e Watteau, et l'île joyeuse. En fait, on a même un petit mot de Debussy qui dit « On y rencontre des masques de la comédie italienne, des jeunes femmes chantant et dansant, tout se terminant dans la gloire du soleil couchant. » Voilà, ça, il parle de ce tableau qui lui a inspiré cette œuvre.

Deux îles à la suite qui se disent bonjour. L'île joyeuse de Claude Debussy par Kotaro Fukuma au piano et puis Isla Saka par l'ensemble Arpeggiata. Voici un air de danse tiré d'une musique de scène écrite par Gabriel Fauré, peu connue, Caligula, mais cet air de danse est fort joli.

Alors, à la suite, un air de danse de Gabriel Fauré dans la musique de scène Caligula, avec l'orchestre du théâtre du Capitole de Toulouse, et ensuite Lady Be Good par Tchavolo Schmitt. Je viens de recevoir un mail à lapetitecompagnie@rts.ch d'un musicien qui nous rappelle qu'il y a un concert à annoncer dans le petit agenda d11h30. Alors, j'en profite pour vous rappeler que si vous-même, vous faites partie d'un ensemble musical, d'une chorale, d'un ensemble, par exemple, chambriste aussi, qui donne un concert dans une église ou une salle des fêtes, comme on pourrait dire, dans un village, etc., du lundi au vendredi, pour le jour même, je propose un petit agenda qui est centré autour de la musique ou des conférences sur la musique, parfois aussi autour de l'écriture, la lecture, la littérature, conférences ou rencontres avec des écrivains, et puis quelquefois aussi des choses qui me paraissent intéressantes pour les enfants. Voilà, il faut se concentrer sur cela, parce que si on peut pas parler forcément de théâtre, et, puisqu'il y a une énorme représentation théâtrale en Suisse, alors il faudrait faire des agendas de 3 heures. Mais comme nous sommes sur une chaîne musicale, c'est essentiellement consacré à la musique. Et si vous avez de quoi m'alerter et dire voilà, on aimerait bien passer dans le petit agenda, alors vous pouvez écrire tout simplement à lapetitecompagnie@rts.ch et j'annonce les événements à 11h30 pour le soir même. Et si jamais le week-end, pour le samedi et le dimanche, c'est Delphine Torrance qui s'en occupe dans son agenda, petit agenda également du week-end, qu'elle tient dans son émission Du Bon Pied, qui a lieu le samedi matin de 7h30 à 10h.

Musique légère de Leroy Anderson, c'était Goldilocks, ce qui veut dire en français boucle d'or. On entendait un peu cette manière de gambader de la petite fille qui va chercher des jacinthes, boucle d'or. Voici la musique d'un Allemand d'ascendance polonaise. Il est né à Wrocław en 1854, mort en 1925, Paris. Et il nous laisse des musiques assez goûtues. On va écouter là une première suite pour orchestre avec le Sinfonia de Varsovie. 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
1: Sandra Viscardi.
2: Le bilan du séisme d'hier en Colombie, corrigé à la hausse ce matin. 132 morts au moins et près de 600 blessés. Un bilan qui ne tient pas compte des localités les plus reculées, toujours difficiles d'accès. Pas d'évaluation non plus du nombre de personnes portées disparues. En tout cas, plusieurs pays ont proposé leur aide, parmi eux la Suisse, l'Union européenne aussi. Mais pas de demande officielle à cette heure. Les États-Unis, eux, ont carrément débloqué 15,5 millions de dollars pour des abris d'urgence, de la nourriture, des mesures de protection et l'évaluation. Évaluation des dommages. Plusieurs centaines de Kurdes de Syrie déplacés pendant des années ont commencé hier à rentrer chez eux dans la région de Ras Al-Ain, au nord-est du pays. Mais la suite prévue de ces retours est suspendue après des attaques de groupes armés. Alors que 12 de ses concitoyens sont morts cette nuit dans des frappes russes, le président ukrainien annonce que la Russie s'apprête à recevoir de nouveaux renforts de Corée du Nord, des soldats mais aussi des missiles balistiques. Et Volodymyr Zelensky d'appeler pour la énième fois ses alliés à lui livrer des missiles anti-aériens. L'agence de presse officielle chinoise parle d'anomalie après le décollage. Une fusée chinoise Longue Marche n'a pas pu mettre en orbite un satellite de communication hier, mais d'autres médias évoquent une explosion en vol. Rappelons que Pékin a investi des milliards de dollars dans son programme spatial ces dernières années pour réaliser ce que le président Xi Jinping appelle le rêve spatial chinois. Un exercice inédit pour Ignacio Cassis, notre ministre des Affaires étrangères, part en ce moment à Berne en campagne contre l'initiative de l'UDC pour la neutralité sur laquelle un vote populaire est programmé le 27 septembre prochain. C'est donc le ministre PLR qui porte le dossier au nom du Conseil fédéral, un exercice qui est inédit pour lui. Le changement climatique n'impacte pas les habitudes de consommation de la population suisse. Selon un sondage Comparis, 34% des Suisses affirment que le débat sur le climat n'influence pas du tout leurs décisions et 46% qu'il n'a qu'une faible influence. La consommation de viande, par exemple, est passé de 48 kilos par personne et par année à 51 entre 2023 et 2025. Pas de restriction non plus pour les voyages en avion. L'an dernier, 1 million de passagers suisses de plus à Zurich-Kloten qu'en 2019, soit avant le Covid. Tennis, l'affiche de la première demi-finale du tournoi WTA de Toronto est connue. Elle opposera la numéro 8 mondiale Iga Świątek à la numéro 9 Elina Svitolina. Rappelons que Belinda Bencic jouera la nuit prochaine pour une place dans le dernier carré. Elle jouera contre l'américaine Coco Gauff. Le biennois Raphaël Efti a reçu le prix artistique Paul Butch 2026. Il récompense l'œuvre d'un artiste suisse dans le domaine des arts visuels, une distinction dotée de 50 000 francs, remise du prix le 25 août au Musée des Beaux-Arts à Berne. Et puis David Guetta à Panta ce soir, le DJ français est la guest star de l'ouverture du 30e Venoge Festival. Pour chauffer le public avant lui, le groupe français de musique électronique Synapson et le DJ néerlandais Afrojack. Une première soirée à guichet fermé. Les organisateurs espèrent qu'elle va doper la fréquentation du festival. 33 degrés dans un ciel bleu avec quelques passages nuageux. Des cumulus sur les crêtes cet après-midi. Ils provoqueront averses et orages sur l'ouest du Jura et dans les Alpes. Un brin de bise aussi. Même menu en fait jusqu'à vendredi.
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1: Revenons sur ce compositeur que l'on écoute peu, qui pourtant nous propose des choses aussi délicieuses que ce qu'on vient d'écouter tout à l'heure, Moritz Mossowski, ce monsieur qui est né en 1850 à Wroclaw, qui a passé par le conservatoire de Berlin, qui s'installe à Berlin pendant 20 ans. À un moment donné, il se retrouve sur scène avec Franz Liszt, et puis ensuite il donne des concerts dans toute l'Europe. Quand il a assuré sa réputation, il se rend à Paris, 43 ans, il a 43 ans, et il épouse la sœur d'une compositrice, Cécile Chaminade. Donc son épouse s'appelle Henriette. Et puis il a vraiment quelque chose d'assez généreux. Il propose son aide sans sélection à tous les jeunes musiciens qui voudraient faire carrière, notamment un certain Vlado Perlmutter, le pianiste, qui lui en garde une gratitude infinie. Voilà un petit portrait rapide de Mossowski. Horowitz le programmait régulièrement dans ses récitals, notamment ses petites études étincelantes d'ailleurs, ça s'appelle « Étincelles ».

Il savait emporter l'adhésion du public, Vladimir Horowitz, donc dans son concert Return to Chicago. C'est en 1986 que la captation de ce concert mythique dans la ville des Lacs aux États-Unis a été captée pour Deutsche Grammophon. Donc nous écoutions la musique de Moritz Moszkowski. C'est celle de Zsoltán Kodály qu'on écoute à présent, les danses de Marozsek, avec l'Orchestre philharmonique hongrois et Antal Dorati, 1993.

Un extrait des danses de Marusek par le compositeur hongrois Zoltán Kodály, ici dans la version de l'Orchestre Philharmonique Hongrois et Antal Dorati comme chef. C'est chez Deka, vous y retrouverez d'ailleurs la suite Hari János, les danses de Galanta, les variations sur le pan, les danses de Marusek, un concerto, une symphonie, bref, un beau panorama de la musique de Zoltán Kodály. Maintenant, écoutons Brahms par Stephen Bishop Kovacevic dans le joli capriccio en fadieuse mineure.

L'écriture typique de Brahms, dans une de ses 8 pièces pour piano, Capriccio en fa dièse mineure avec Stephen Bishop Kovacevic. Et maintenant, c'est une transcription d'un concerto pour corps de Mozart. Nous écoutions tout à l'heure le très beau concerto pour hautbois. Cette fois-ci, c'est le corps, mais qui est accompagné par un quatuor à cordes, plutôt que tout un orchestre, le Signum Quartet, avec la soliste Nuri Guarnaschelli, pour cette écriture concertante, pour cet instrument qui est si rarement mis en avant et qui dialogue avec un tapis de cordes.

Petit aspect donc de l'écriture pour corps solistique, c'est ici un concerto pour corps de Mozart qui a été transcrit pour corps et quatuor à cordes, non pas tout un orchestre, avec la corniste Nouri Guarnaschelli. C'est aussi un concerto pour piano, enfin c'est aussi un concerto, c'est-à-dire oui, c'est aussi un concerto que l'on va écouter pour piano et orchestre, Camille Saint-Saëns, qui le compose en 1868, qu'il écrit pour un ami en moins de 3 semaines. Cet ami, ça n'est autre que un grand pianiste de son époque, Anton Rubinstein, à ne pas confondre avec Arthur Rubinstein, plus tardif, et qui n'était pas russe comme Anton, mais polonais. Arthur, lui, est pianiste et pas compositeur comme Anton. Bref, on est bien chez Anton Rubinstein. Et dans ce concerto, il y a des petites particularités, des singularités. Alors d'abord, il y a une cadence pour le soliste. Vous savez qu'il y a ces cadences qui arrivent à la fin d'un premier mouvement où l'orchestre se tait, repose les archers sur les genoux, les instrumentistes avant aussi enlèvent l'instrument de leur bouche et reposent l'instrument. Et en fait, le soliste joue tout seul pendant, je dirais, je ne sais pas, 1 minute, 2 à 3 minutes, parfois c'est long. Et en fait, ça participe de cette philosophie de la mise en avant de la virtuosité ou de l'inventivité du soliste. Normalement, les cadences sont faites pour être à l'invention, à l'envie du soliste. Parfois, elles sont proposées par les compositeurs, parfois elles sont proposées par d'autres plumes. Et dans celle-ci, dans ce concerto-ci, eh bien, c'est une écriture qui rappelle l'orgue ou le piano pédalier, ce piano qui avait comme un pédalier d'orgue ces longues barres de bois qui permettaient de jouer des notes basses avec les pieds, ce qui multiplie en fait les possibilités. Imaginez, vous avez 2 mains plus les pieds qui peuvent en plus rajouter des notes. Alors, cette première cadence de soliste rappelle un petit peu cette écriture-là. Le deuxième mouvement, c'est un scherzo plein de malice. Et le troisième, c'est une tarentelle, comme la danse italienne. Une tarentelle pleine d'énergie qui fait jouer le soliste avec l'orchestre. Alors ici, nous écoutons, et je pense que ça en réjouira beaucoup, un jeune pianiste qui apparaît ces dernières années sur nos scènes, Alexandre Kantorov, avec son papa Jean-Jacques Kantorov et le Tapiola Sinfonietta. C'est donc le deuxième concerto pour piano de Saint-Saëns en sol mineur et c'est enregistré en Finlande.

Pianiste français de 26 ans, Alexandre Kantorov, fils du grand, du célébrissime Jean-Jacques Kantorov, violoniste. Donc, son père est à la baguette, Alexandre Kantorov au piano pour cet enregistrement qui date de 2021, donc pas vraiment ancien. Il commence sa carrière avec succès, Alexandre Kantorov, qui était ici accompagné de l'orchestre, le Tapiola Sinfonietta. On écoutait ici le deuxième concerto de Saint-Saëns. Alors, maintenant, c'est un thème excellemment connu, Un bel di vedremo, de l'opéra Madama Butterfly de Puccini. Généralement, on aime bien le réécouter encore par Maria Callas. Il faut savoir qu'à l'époque, il y avait une rivalité réelle ou montée par les médias avec une autre grande star de l'époque, Renata Tebaldi, qui a un chant peut-être plus classique, plus onctueux que la voix de Callas, qui avait quelque chose parfois d'un peu métallique, qui lui était reproché du reste, mais ça n'empêchait qu'elle avait des talents de comédienne extraordinaire, la Callas. Donc c'est une autre manière d'incarner ce chant de Madama Butterfly. Un bel di vedremo. On entend la Tebaldi en 1949 avec l'orchestre de la Suisse romande, et ça a été gravé par Descartes.

Renata Tebaldi dans cet air, Madame a Butterfly, c'est le nom de l'opéra, l'air Un bel di vedremo de Giacomo Puccini. Elle était accompagnée de l'OSR en 1949.

0: ce sont ce qu'on appelle, avec un point de vue assez occidentalo-centré, les musiques du monde. Vous savez, ce petit monde tout petit qui entoure le monde occidental classique. Musique du monde ici, c'est l'ensemble Moshtak qui réunit quatre maîtres de la musique iranienne exilés en France. La voix d'Oman Ikman qui s'unit aux luttes sétards de Reza Ghassemi. La vielle Kemanche de Mahmoud Tabrazizadeh et le tambour d'Ombak de Majid Kalaj. J'aimerais bien vous faire une petite dictée pour savoir si vous avez tout compris. Moi, je n'aurais pas pu, mais c'était donc la musique iranienne par l'ensemble Moshtak. Il va être 11h03 d'info.
1: Sandra Viscardi.
2: En matière de neutralité, la pratique actuelle a fait ses preuves, estime le Conseil fédéral. Une définition plus stricte réduirait la marge de manœuvre de la Suisse. Le gouvernement rejette donc l'initiative sur la neutralité soumise au vote le 27 septembre. C'est Ignacio Cassis qui a lancé la campagne du non ce matin à Berne. Le canton d'Argovie et la commune d'Untersiegenthal mandatent une enquête externe sur la protection des deux victimes de violences sexuelles commises par un ex-député UDC. Après les critiques sur la gestion du cas, l'enquête doit déterminer si les autorités impliquées ont commis des erreurs dans le traitement du dossier des deux victimes étrangères et si elles disposaient des informations nécessaires pour prendre leur décision. Le mandat sera attribué à la fin du mois d'août. Les résultats sont attendus au printemps prochain. Les opérations de sauvetage se poursuivent dans l'ouest de la Colombie, région caféière, où s'est produit hier un séisme de magnitude 7,4, le plus puissant que le pays ait subi depuis des décennies et qui a fait à ce stade 132 morts et près de 600 blessés. Les villages les plus reculés n'ont pas encore été atteints, ce qui pourrait donc augmenter singulièrement ce bilan. Les équipes de secours aidées par la police, les soldats et les bénévoles ont travaillé toute la nuit à l'aide de pelleteuses, mais parfois aussi à main nue à la recherche de survivants dans les décombres. La justice syrienne vient de condamner à mort par contumace l'ancien président déchu Bachar el-Assad, qui, rappelons-le, a pris la fuite vers Moscou. Son ancien responsable de la sécurité écope lui aussi de la peine capitale, mais une condamnation qui a été lue en sa présence. Ce sont en fait les premiers membres de l'ancien gouvernement qui sont condamnés. Le président ukrainien affirme que la Russie a frappé son pays cette nuit avec des missiles balistiques nord-coréens. Selon Volodymyr Zelensky, des renforts de troupes de Corée du Nord sont aussi annoncés. Les assureurs ont connu un premier semestre plutôt calme cette année sur le front des catastrophes naturelles, avec des dommages assurés nettement inférieurs à la moyenne des 10 dernières années, selon les estimations du réassureur zurichois Swiss Re, 34 milliards de francs dans le monde, donc c'est 16% de moins que la moyenne. La facture pourrait toutefois s'alourdir au second semestre, historiquement plus chargé en sinistres. En tennis, Belinda Bencic affronte la nuit prochaine Coco Gauff au tournoi de Toronto pour une place en demi-finale. La première demi-finale, elle est déjà connue. Elle opposera la numéro 8 mondiale Iga Świątek à la numéro 9 Elina Svitolina. L'inspection de la pêche du canton de Berne a réduit au minimum les opérations de sauvetage des poissons dans l'Aisne. Les possibilités de transférer ces poissons vers d'autres tronçons de cours d'eau sont en grande partie épuisées en raison de l'absence de pluie et les ressources en personnel des gardes pêche et des bénévoles atteignent aussi leurs limites. Vous dormez mal la nuit à cause de la chaleur? Eh bien, c'est assez normal parce que nos nuits sont devenues tropicales et c'est encore pire au Tessin. Figurez-vous que la température à la station de Locarno Monti n'est pas descendue en dessous de 20 degrés pendant 47 nuits. Et c'est 44 nuits à Lugano. Oui, on a dépassé le record de 2003. Jusque dans les années 80, figurez-vous qu'on comptait moins de 10 nuits tropicales par année. Et dire que ça va continuer parce qu'on est repassé en état de canicule depuis le début de la semaine. Un soleil parfois voilé par des nuages aujourd'hui. Des cumulus porteurs d'orage sur l'ouest du Jura et dans les Alpes cet après-midi. 33 degrés et de la bise. Même menu ces prochains jours avec de moins en moins d'orages, mais de plus en plus chaud.
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Nous parlions tout à l'heure du piano à pédalier pendant la cadence du concerto de Saint-Saëns. Et je vous disais que ça permettait une écriture un peu nouvelle, cette écriture pour orgue ou pour piano à pédalier, puisque le pédalier est joué par les pieds et permet, en plus des mains, d'offrir des notes supplémentaires au piano. Bon, c'est un instrument qui ne se trouve plus vraiment, mais il a eu sa petite heure de gloire. Et là, nous écoutions une de ces 6 études en forme de canon pour piano à pédalier de Robert Schumann. Et c'est actuellement arrangé pour un trio avec piano ou parfois pour piano seul. Et puis on se débrouille pour aller trouver les notes les plus graves autrement. Leif Ove Andsnes était au piano et le frère et la sœur Christiane et Anja Tetzlaff, respectivement, au violoncelle, au violon et au violoncelle. C'est maintenant un duo qui a l'habitude de travailler souvent ensemble, et pour cause, Matthias Gerne, baryton Helmut Deutsch au piano, qui est un accompagnateur parmi les plus recherchés des accompagnateurs pour chant. Il faut dire que c'est un travail assez spécifique. Il faut savoir parfois faire répéter les chanteurs, connaître tout le répertoire des leaders et autres. Et puis avoir une profonde connaissance musicale du style. Un pianiste accompagnateur de métier n'est pas simplement quelqu'un qui joue du piano par ailleurs et qui se retrouve quelquefois à accompagner les chanteurs. C'est un métier en soi. Donc, Helmut Deutsch accompagne Matthias Gerne dans ce Ruisseau au printemps, Lied de Franz Schubert.

Helmut Deutsch au piano, Matthias Guernet baryton, Ambach im Frühling, Le ruisseau au printemps, Franz Schubert, c'est un de ses leads. Et voici maintenant une petite valse, Valse du trésor de Johann Strauss. Oui, nous avons l'habitude des valses de Johann Strauss, notamment lorsqu'on s'approche du 31 décembre. Mais là, ce qui est intéressant, c'est que nous avons une version originale avec un instrument qui se cache au milieu. Je choisis de ne pas vous dire ce que c'est, tentez de l'entendre.

Alors, quel est cet instrument mystérieux qui avait quand même un rôle un peu de soubrette, allais-je dire? On la voit passer comme ça au fond de la scène, elle a un deuxième rôle, mais parfois elle peut être diablement intéressante, la soubrette, surtout si on est chez Molière. Eh bien, cet instrument qui n'avait pas vraiment le premier rôle, ce sont les cordes ici qui les ont, c'était l'harmonium. On a eu, vous savez, un peu ce son d'harmonica ou d'orgue léger, l'harmonium, instrument d'église, qui ici participait de cette transcription de la valse du trésor. Schätzwalzer de Johann Strauss. Alors nous écoutions justement l'harmonium Philippe Corbeau, au piano Philippe Dinkel et puis les membres du quatuor ciné nominé. Comme l'harmonium d'ailleurs sonne très bien avec les cordes, je me suis proposé de vous en diffuser après le petit agenda. Pour l'instant, nous allons écouter la musique des Contes d'Hoffmann, opéra fantastique en 5 actes. C'est une musique de Jacques Offenbach avec un livret de Hoffmann. Ici, nous avons 2 hommes, Nicolas Gueda et André Malabrera, 2 ténors, accompagnés de l'orchestre du Conservatoire de Paris sous la direction d'André Clitens, pour ce titre « Va pour Kleinsart ».

0: Nous écoutions donc deux ténors, Nicolas Gueda et André Malabrena, avec l'orchestre du Conservatoire de Paris sous la direction d'André Clitens en 1964 dans la fameuse salle Wagram, pour un extrait de ses contes d'Hoffmann de Jacques Offenbach.
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2: Et normalement, c'est le temps du petit agenda, mais comme nous sommes en nouvelle diffusion, aujourd'hui, il n'y aura pas.

La musique du compositeur espagnol Joaquín Turina, c'était ici une sérénade du soir par l'ensemble Nash, NASH.

oui, Dancers in Love. C'est assez drôle parce qu'on imagine un duo qui serait en slow, des danseurs en amour, mais au fond, ils ont quand même les mains libres.

comme ça, ils se fondent dans les notes suaves déjà des cordes et en plus de la musique de Dvorak. C'est vraiment très beau. On écoute ici un petit quintet, donc c'est quatuor plus harmonium dans la musique d'Antonin Dvorak.

Nous écoutions la musique de Dvorak dans ses bagatelles pour deux violons, violoncelle et harmonium. Ici, l'Allegretto Scherzando, premier mouvement, avec Tim Vogler, qui est donc le premier violon du Quatuor Vogler, et puis l'harmonium d'Oliver Trienl, à retrouver au label CPO, donc Bagatelle d'Antonin Dvorak pour deux violons, violoncelle et harmonium. Nous partons pour l'Auvergne, chers amis, avec une suite de morceaux traditionnels. D'abord par un ensemble français, la compagnie Chez Bousca. Ensuite par la musique traditionnelle reprise par Joseph Canteloube. Là, c'est de la beauté pure qui nous amène dans cette nature pure et verte, justement. Et ensuite, un ensemble traditionnel auvergnat, tel que vous l'entendriez dans une fête de village. Alors, le premier morceau est une trouvaille de mon ami Sidney Fierrot, qui présente parfois la matinale de 7 à 9, ou bien la très belle émission du dimanche matin qui s'appelle et comme je réfléchis trop vite, j'ai des blancs trop longs. Matine, évidemment.

Évidemment. Matine, le dimanche matin avec notre cher Sydney qui nous fait voyager dans les cultures, à travers le monde entier, par les musiques, et qui nous parle de musique sacrée et plus généralement parfois de spiritualité, toujours musicalement bien sûr. Alors cette compagnie chez Bouska, c'est le genre de musique que vous pourrez retrouver dans son émission Matine. Ici, nous avons donc un chant traditionnel auvergnat. Réveillez-vous, mes chères âmes.

Magnifique musique jouée par les musiciens de la compagnie Chez Bouska, B-O-U-S-C-A. Et donc c'était le titre Réveillez-vous, mes chères âmes. Musique originaire d'Auvergne. La compagnie Chez Bouska donc, a produit un album que l'on retrouve au label Okora. Ça s'appelle Compagnie Chez Bouska, chant de quête de la période de Pâques en France. Et si cela fait trop d'informations à noter furtivement sur un cahier au fur et à mesure que je parle, sachez que sur Internet, vous retrouvez ces informations-là, parfois avec peut-être 24 heures ou 48 heures de latence, puisqu'il m'arrive comme maintenant, de prévoir au dernier moment, ça n'existe pas, mais de décider au dernier moment de diffuser un morceau, alors il faut quelque temps à l'informatique pour s'y adapter. Mais un jour ou deux jours plus tard, vous retrouverez les informations correctes. Écoutons maintenant Cantaloube, chanté par Dawn Hubschow, Kent Nagano et l'Orchestre de l'Opéra National de Lyon dans deux airs traditionnels auvergnats, repris par Cantaloube. Alors d'abord c'est « Au bal din Lucumbello », au loin, là-bas, dans la vallée, et après, oi, aïe, aïe.

0: Cantaloube. Aïe, aïe. Et puis, si vous savez, jeune fille avec Dawn Upshaw et l'Orchestre National de Lyon. Et ensuite, une petite bourrée par l'ensemble, le trio DCA. C'est la fin de la petite compagnie. Je vous dis demain, de 9h à midi. Bon appétit.
1: Sandra Viscardi.
2: La Colombie en état d'urgence où les secouristes cherchent toujours des survivants. Au lendemain du séisme le plus puissant depuis 10 ans, une secousse de magnitude 7,4 hier matin dans le département du Choco, c'est au bord du Pacifique. Le bilan provisoire fait état d'au moins 132 morts et de plus de 570 blessés. Dahera Pereira était à Bogota, elle a de la famille dans le Choco, le département de l'épicentre. C'est une région isolée, historiquement mal reliée au reste du pays. Elle explique qu'il est difficile de communiquer avec eux.
3: Ce tremblement de terre a endommagé les infrastructures routières, mais aussi les infrastructures aéroportuaires. D'après les informations disponibles, plusieurs routes ont été touchées et certains aéroports ont subi des dégâts qui les ont contraints à suspendre leurs opérations, aussi bien pour le transport des passagers que des marchandises. Il faut surtout souligner qu'il ne s'agit encore que d'une évaluation préliminaire. Autrement dit, dans certaines zones reculées, nous ne disposons toujours pas d'informations complètes sur la manière dont les habitants ont vécu le séisme, ni sur leur situation actuelle.
2: Des propos recueillis par Miruna Coca-Cosma. La justice syrienne vient de condamner à mort par contumace l'ancien président déchu Bachar el-Assad. Il a pris la fuite, rappelons-le, vers Moscou. Son ancien responsable de la sécurité écope lui aussi de la peine capitale, condamnation lue en sa présence. Ce sont les premiers membres de l'ancien gouvernement condamnés. En matière de neutralité, la pratique actuelle a fait ses preuves, estime le Conseil fédéral. Une définition plus stricte, comme le prévoit l'initiative soumise au vote le 27 septembre prochain, réduirait la marge de manœuvre de la Suisse. Le gouvernement rejette donc l'initiative sur la neutralité de l'UDC et de ProSuisse. C'est Ignacio Cassis qui a lancé la campagne du non ce matin à Berne. Zurich, deuxième jour du procès en appel de l'ancien patron de Raiffeisen, Pierrine Vincenz, et de 6 autres accusés. Ils sont notamment poursuivis pour escroquerie, corruption, gestion déloyale. Bonjour Valentin Jordil.
4: Bonjour Sandra.
2: On vous retrouve sur place. La première journée s'était terminée sur un suspense. La défense demandait l'abandon de poursuite en raison de la prescription de certains faits et d'un dossier incomplet. Alors Valentin, qu'a décidé la Cour suprême zurichoise ?
4: Elle a rejeté toutes les requêtes de la défense. La Cour estime qu'elle n'a entendu aucun nouvel argument. Les juges ont donc décidé de poursuivre le procès. La question de la prescription de certaines infractions, elle sera examinée avec le fond de l'affaire.
2: Et donc Valentin, le procès a pu entrer dans le vif du sujet ?
4: Oui, exactement. Les interrogatoires des accusés ont commencé. C'est Pierrine Vincenz qui a ouvert le bal. L'ancien banquier s'est dit tendu au début de son interrogatoire. Il a refusé de parler de sa situation personnelle, expliquant vouloir protéger son entourage face à l'intérêt médiatique suscité par l'affaire. La Cour suprême de Zurich a questionné Pierrine Vincenz pendant près de 2 heures avant de prendre une pause. Le président ne l'a pas ménagé. Il a notamment voulu connaître le train de vie de l'ex-banquier. Pour rappel, Pierrine Vincenz et son associé se seraient enrichis illégalement via des ventes de sociétés à leur propre employeur, Raiffeisen, et l'émetteur de cartes de crédit Aduno. Le procureur reproche aussi à Pierrine Vincenz des notes de frais excessives. Et sur ce point, Pierrine Vincenz maintient sa version des faits, notamment concernant ses notes de frais pour des visites dans des clubs de striptease et des voyages. Selon lui, ses sorties avaient un caractère professionnel. Les interrogatoires se poursuivent ici à la Cour suprême de Zurich.
2: Valentin Jordil en direct de Zurich. Et le canton d'Argovie ainsi que la commune d'Unterziegenthal mandate une enquête externe sur la protection de 2 victimes de violences sexuelles commises par un ex-député UDC. Après les critiques sur la gestion du cas, l'enquête doit déterminer si les autorités impliquées ont commis des erreurs dans le traitement du dossier de 2 victimes étrangères et si elles disposaient des informations nécessaires pour prendre leur décision. Le mandat sera attribué d'ici la fin du mois pour un rapport attendu au printemps prochain. Le Rhin n'est pratiquement plus navigable navigable à cause de son faible niveau d'eau. Par endroits, notamment en Rhénanie-Palatinat, dans le sud-ouest de l'Allemagne, le niveau du fleuve est tellement bas qu'il est presque divisé en deux. Les bateaux ne peuvent donc plus circuler, ou alors, Sylvie Belzer, seulement avec une cargaison très allégée, ce qui a bien sûr des conséquences sur l'approvisionnement.
1: Oui, premier pays concerné, évidemment, l'Allemagne. Le Rhin, c'est une voie commerciale indispensable à l'économie du pays. Les retards de livraison se multiplient et les coûts explosent. Mais la Suisse est touchée aussi. 8% de nos importations transitent par le Rhin. Denrées alimentaires, nourriture pour animaux, engrais, mais surtout produits pétroliers. Là, la part atteint carrément 22%. Ainsi, hier, par exemple, un navire n'a acheminé qu'un cinquième de sa cargaison habituelle. Des difficultés qui se répercutent aussi sur le prix à la pompe dans notre pays, notamment pour ce qui est du diesel. Pour l'instant, il n'y aurait toutefois pas de problème d'approvisionnement pour les produits de première nécessité. Selon l'Office fédéral de l'approvisionnement économique, le transport se reporte actuellement sur le rail et la route grâce aux réserves que les entreprises ont pu constituer. Mais forcément, ça engendre des coûts supplémentaires pour les produits qui en dépendent.
2: Sylvie Belzer, de notre rubrique économique. Il sera opérationnel au 1er septembre. Le fonds de 1 million de francs que Genève va consacrer pour attirer des tournages de films sur son territoire. Le dispositif avait été annoncé à Locarno l'an dernier, articulé autour d'une commission cantonale de l'audiovisuel et d'un film office opéré par la Fondation Genève Tourisme et Congrès. Ce programme prévoit notamment un mécanisme financier qui permet de rembourser certaines dépenses réalisées sur le territoire genevois. Du soleil, mais aussi des passages nuageux et quelques orages possibles sur l'ouest du Jura et dans les Alpes. 33 degrés et un tout petit brin de bise. Même programme ces prochains jours, mais avec moins d'orages et de plus en plus chaud.
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8: Michel Corbeau, chef de chœur et chef d'orchestre, épisode 2.
9: Moi, j'ai jamais aimé ce mot « diriger ». J'ai toujours senti que c'était pas ça ce que je désirais. Ce que je désirais, c'était susciter dans les gens qui sont en face de moi, susciter une envie, un plaisir, leur donner de l'initiative en quelque sorte.
10: Attention! Vous savez, c'est ici que vous faites du je sais pas quoi, hein. La musique qui sent le fromage, là, hein. À 80, 81, c'est terrible, ça... La, la, din, di, la, dam, fa, fa, mi, ré. Prenez-moi depuis 79, 4 et 1.
8: Michel Corbeau, toujours passionnant à écouter quand il répétait. C'était si imagé, si descriptif, si parlant ce qu'il exprimait. Mais pour les choristes, ça ne devait pas être facile tous les jours. Deuxième émission donc d'une série de 5 consacrée à cet immense chef de chœur. Aujourd'hui, on va aborder l'ensemble vocal de Lausanne et les premiers enregistrements des années 60. Mais je vous propose d'abord qu'on rembobine un peu la bande, si j'ose dire, qu'on revienne aux racines de Michel Corbeau en terre gruyérienne, racines qu'on a évoquées hier, mais on va en rappeler les grandes étapes. Pour lui, la musique était une mission de haute portée, comme il le racontait ici au micro de Charles Sigel.
11: Les œuvres que je dirige, ce sont des actes de foi. Ça vient de mon enfance, ce chant grégorien que j'ai entendu tous les dimanches. Dans tous les villages, il y avait une église. Dans toutes les églises de la Gruyère, du canton de Fribourg, mais surtout de la Gruyère, on chantait le chant grégorien. Il y avait une chorale. Souvent, l'instituteur dirigeait la chorale. Et moi, j'ai vécu ça tous les dimanches en allant à la messe. Je me rappelle que j'allais même des fois à la messe à ski, parce que dans ce temps-là, on avait beaucoup de neige. Et puis... la musique m'a beaucoup marqué parce que j'avais vraiment envie de chanter beaucoup. et faire chanter. Et puis faire carrière de musicien, faire carrière de chef d'orchestre de chœur, ça, alors ça, ça me passait pas, ça ne m'effleurait pas, je n'aurais pas osé penser à ça. Mais devenir un instituteur qui dirigeait dans son village, voilà dans le fond l'ambition que je nourrissais.
12: J'ai vu une photo quelque part où on vous voit avec une classe dans les années 50, j'ai l'impression, hein. Au moins 35 gamins qui sont là avec des sourires jusqu'aux oreilles. Et vous aussi d'ailleurs. J'ai l'impression que vous étiez assez heureux en instituteur aussi.
11: Oh, moyen, moyen. Je n'étais j'étais moins bon instituteur. Ah ouais. mais j'étais heureux quand je les faisais chanter. Mais j'étais très peu instituteur, j'étais quelques mois.
12: Et puis, temps de faire la photo alors.
11: Voilà, voilà. Oui.
12: Mais c'était quand même, cette pédagogie, c'était toujours un petit peu les relations interhumaines qui vous intéressent avant tout.
11: Oui, d'autant plus, oui. Et même la musique pour moi c'est une façon d'être avec les gens. C'est un sujet qui me permet de me fusionner avec les gens. C'est un moyen de contact, je ne sais pas comment...
12: Parler sans mots.
11: Voilà. Une façon d'être ensemble qui est magnifique, la musique. Hier, j'avais des répétitions toute la journée, eh bien, c'était merveilleux, il n'y a pas besoin d'expliquer beaucoup. Quand c'était pas bien, on reprend, mais pas besoin de dire beaucoup de choses, ils savent bien pourquoi.
10: Faites-moi directement 78, s'il vous plaît. Si la sol la si do si la di di di di di di di plus, un peu plus avancé, un peu plus léger. La la fa dièse ré dièse, attention. Voilà. Ca la. Léger. J'insiste, mais c'est vraiment pas bon, ça.
13: Michel Corbeau, à nouveau en répétition dans ce chœur d'ouverture de la Passion selon saint Matthieu de Bar. Alors, venons-en au début de l'ensemble vocal de Lausanne. Depuis les années 50, Michel Corbeau était maître de chapelle à l'église Notre-Dame du Valentin à Lausanne, poste couplé avec un emploi d'instituteur. Très vite, il a fondé la Société des concerts Notre-Dame avec l'organiste Dante Granato. Il s'est ensuite découvert une tuberculose osseuse qui l'a tenu éloigné de Lausanne pendant un certain temps. Il s'est fait soigner à Lézin. Puis, de retour à Lausanne, il a constaté que certains de ses meilleurs chanteurs étaient partis ailleurs, notamment au cœur de la radio, où ils étaient payés. Ce fut un moment difficile, mais il a tenu bon, et comme il était toujours maître de chapelle à Notre-Dame, il a monté ses propres concerts, ceux de l'ensemble vocal de Lausanne, dès l'été et l'automne 1961. Il avait 12 à 14 chanteurs à sa disposition. Il poussait ses chanteurs amateurs au maximum de leurs possibilités dans un répertoire a cappella. Michel Corbeau évoquait le souvenir de ses premières années de l'ensemble vocal de Lausanne au micro de Jean-Pierre Hamann en 2001.
10: C'était un ensemble de solistes, de jeunes solistes. Peut-être c'était moins un chœur. Aujourd'hui, nous avons un chœur, même si dans ce chœur, il y a quelques voix de solistes qui se cachent, ou quelques voix de futurs solistes. Ce n'était pas véritablement une fusion qu'on recherchait. C'était d'être ensemble, bien sûr, pour faire la musique, mais c'était le besoin de faire la musique. Tandis qu'aujourd'hui, nous avons le besoin de faire durer ce chœur qui est né il y a 40 ans, et dans lequel il n'y a plus une seule des personnes du début. La seule personne du début, c'est moi. Et puis, je dirais que l'ensemble aujourd'hui est beaucoup plus jeune qu'il n'a jamais été, parce que plus je vieillis, plus les gens sont jeunes. C'est un paradoxe, c'est le paradoxe de l'ensemble vocal. Ça vient du fait que maintenant, j'ai des élèves au conservatoire de Genève, que quand je les sens mûrs, pour l'ensemble vocal, et quand j'imagine que cette expérience serait pour eux une expérience fondamentale, alors je les invite à venir, et c'est un chœur qui a aussi donc ce caractère formatif.

0: Ce merveilleux Sanctus tiré du Requiem de Fauré dans le dernier enregistrement de Michel Corbeau. Il dirigeait l'ensemble vocal de Lausanne et l'orchestre Sinfonia Varsovia. On va retrouver Corbeau à l'occasion d'une tournée à Varsovie en 2010. J'avais eu la chance d'accompagner l'ensemble vocal de Lausanne pour un programme où il y avait le Requiem de Mozart. Et pendant une pause de répétition, on avait trouvé une petite loge pour discuter. J'ai demandé à Michel Corbeau ce qui le motivait encore à diriger un chœur fondé presque 50 ans auparavant.
1: L'ensemble vocal, c'est mon enfant. C'est moi qui l'ai créé et je l'ai fait un tout petit peu à mon image, si je peux dire, de telle façon qu'ils réagissent un peu comme moi. Quand je fais venir des personnes dans l'ensemble vocal, je les écoute, je leur fais faire un petit stage, je vois est-ce qu'elles se fondent, est-ce que ces personnes se laissent aller, est-ce qu'elles ont le plaisir qu'il faut. Parce que tout le monde n'est pas si doué pour le plaisir. Et si on n'est pas doué pour le plaisir, on ne veut pas faire la musique.
2: Alors comment est-ce que vous recelez ce plaisir chez un chanteur? Qu'est-ce que vous faites?
1: Je le devine un petit peu en le faisant chanter, mais même des chansons populaires, n'est-ce pas? Quand j'auditionne quelqu'un, je ne lui fais pas nécessairement chanter une phrase acrobatique. Mais comme disait Maurice André, quand il a une trompette qui arrive chez lui puis qui veut faire des hautes études, alors il lui dit « Eh bien maintenant tu me souffles, j'ai du bon tabac dans ma tabatière. » Alors, s'il joue « 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Voilà, s'il donne un petit peu d'imagination, s'il un peu de sensualité aussi, s'il trouve par lui-même quelque chose, on se dit ah, mais je vais faire quelque chose avec celui-là.
2: Mais vous êtes un sensuel.
1: Ah oui, je pense. Oui, oui. Oui, je crois. J'aime toucher les gens et toucher la musique aussi.
2: On peut la toucher.
1: Ah, moi, je pense, oui, oui. Oui, oui. Oui, ça, et montrer aux gens comment une phrase se densifie, n'est-ce pas, puis se détend. Ça se montre tellement bien avec la main. Mm-hmm. Et puis la phrase est là, dans la main. Puis je pense aussi que quand on soulève une musique, mais c'est lourd comme une pierre. L'effort est considérable. C'est vraiment...
2: Mais on vous voit au début du Requiem, par exemple. Il y a d'abord l'entrée avec, en effet, les bois et tout ça. Et tout d'un coup, il y a le forte. Et alors là, vous commenciez à marquer, vraiment, à dire, allez-y.
1: Je n'analyse pas, mais je pense que la musique... en dehors de la sensualité, en dehors de l'imagination, en dehors de l'humanité, qu'est-ce que vous voulez qu'elle fasse? Non, la musique, c'est d'abord quelque chose d'humain.
2: Ouais.

le Kyrie eleison du Requiem de Mozart dans une version de 1990 par Michel Corbeau. Il dirigeait l'ensemble vocal et instrumental de Lausanne. Parmi les premiers disques de l'ensemble vocal de Lausanne, on trouve une version célèbre des Vêpres de la Vierge de Monteverdi. Ça a été enregistré en 1966. Je vous propose qu'on écoute l'invocation sacrée au début. Ça commence sur le verset latin « Deus in adiutorium meum intende » qu'on pourrait traduire par « Dieu, viens à mon secours » ou « Seigneur, hâte-toi de me secourir ».

0: cette œuvre est d'un tel lyrisme, d'une telle humanité et divinité de sentiments que on peut vraiment la placer toute proche de la messe en si et des autres grandes œuvres. Monteverde est le précurseur du grand chromatisme de Bach et même plus tard de Wagner. En plus, la fluidité rythmique dont il fait preuve dans l'écriture de ses vêpres fait penser à Debussy ou même à Stravinsky, si l'on se souvient de la sonate Sopra Sancta Maria.
1: Michel Corbeau, dans une interview de 1967 à propos des Vêpres de Monteverdi, on écoutait la toute première pièce de cette œuvre qu'il a révélée à un large public grâce à un enregistrement légendaire paru chez Erato. Michel Corbeau évoque maintenant la difficulté principale qu'il a eue pour aborder l'œuvre.
0: C'était de trouver la conception unitaire de cette œuvre qui est divisée en 14 pièces. Et toutes ces pièces sont très différentes par les moyens qu'elles rassemblent. Certaines sont écrites pour double chœur, d'autres sont écrites pour deux solistes, d'autres pour un seul soliste. Et elles sont différentes aussi tellement différentes par le caractère et par le sentiment et par le genre d'écriture, par le contrepoint, pas par l'harmonie. Certaines sont très modales, d'autres sont très tonales. Alors il était difficile évidemment de ne pas voir dans ce rassemblement de pièces non pas une suite de 14 belles pièces, mais une œuvre de conception bien unitaire. Et ça, alors, nous avons maintenant l'impression, lorsque nous chantons cette œuvre, et j'ai moi-même l'impression, lorsque je l'entends, qu'il m'est difficile d'extraire de ce tout certaines de ces pièces.

0: Un court extrait du Magnificat à six voix dans les Vêpres de Monteverdi. Cet enregistrement de 1966 a lancé la renommée de l'ensemble vocal de Lausanne au-delà des frontières de la Suisse, notamment en France. Michel Corbeau en parlait au micro de Charles Sigel en 2004.
1: C'était notre premier Grand Prix du disque. C'était l'Académie Charles Cros qui nous a couronnés. Et puis, ça nous a fait connaître partout, ça dans le monde. Et on peut dire que la ville de Lausanne a été sensible à ça. Tous les académiciens de Charles Cros sont venus ici à Lausanne. Ça fait l'objet d'une réception.
2: Car vous avez été reconnu en Suisse à partir du moment où vous avez été reconnu
1: ailleurs,
2: à l'étranger,
1: bien sûr, en France. Bien sûr.
2: Il faudrait peut-être raconter, vous l'avez raconté souvent, mais je crois qu'elle est touchante, cette anecdote. Vous chantiez, je crois, en France, c'était où? Dans un festival
1: À Nevers. Nevers.
2: Et puis Michel Garcin était là. Jeune homme qui était là.
1: Alors, on sentait bien qu'on avait un très bon ensemble. On avait un ensemble très bon, petit ensemble. Et puis, des fous de musique. Et alors, on se disait, mais comment est-ce qu'on pourrait faire des disques? Aujourd'hui, on sait que le disque est en crise et on rechercherait moins. Mais à ce moment-là, c'était vraiment très important de trouver, de pouvoir nous immortaliser quelque part.
2: Dans la cire, c'était encore de la cire.
1: Et alors, nous avons fait le concours d'Arezzo, nous avons fait des prix. Là, nous avons fait aussi cette réunion Europa Cantate à Nevers, où venaient là se mesurer les 50 très bons chœurs de Europe. Et un jour que nous chantions dans un bistrot enfumé, on chantait des chansons populaires. Un homme s'est approché de nous, il nous a dit, écoutez, vous n'avez pas quelque chose d'un peu plus sérieux à nous chanter? Puis on lui a dit, oui, on peut vous chanter les trois chansons de Ravel, Debussy, on lui a chanté ça, puis vous n'avez pas encore quelque chose d'autre? Et on lui a chanté un credo de Monteverdi, d'une messe Monteverdi. Et moi, je ne connaissais pas bien Monteverdi, mais je connaissais cette messe et cette... Et en écoutant ce credo, il nous a dit tout de suite, bah, écoutez, je suis le directeur du Discerato et je fais un disque avec vous quand vous voulez. On faisait notre premier disque 2 mois plus tard.
2: C'était Michel Garcin.
1: C'est Michel Garcin qui, je dois dire... m'a éperonné toute ma vie, jusqu'à sa mort, finalement. Jusqu'à sa mort, il me téléphonait à 7h moins le quart le matin. « Alors, est-ce que tu as quelque chose à nous mettre sous la dent ?» Il cherchait des œuvres, il cherchait à me faire diriger les choses. Et finalement, il a eu aussi l'intuition de me guider vers des œuvres qui me convenaient. Et grâce à lui, j'ai découvert aussi...
2: C'est un vrai directeur artistique, lui.
1: Ah, c'est un vrai, oui. Oui, il n'y en a plus.
2: En plus, il prenait des décisions tout seul, donc. C'était l'âme de la maison.
1: Bien
2: il avait
1: sûr.
2: Créé cette maison avec son épouse,
1: l'avait,
2: je crois.
1: Il l'avait créé, il l'avait reprise, en tout cas. Oui. Et puis,
2: il n'y avait pas un conseil d'administration derrière à qui il fallait demander, ni un service marketing pour demander si c'était bon.
1: Non,
2: on a l'impression qu'on parle de choses qui datent du Moyen-Âge, là, parce que c'est un autre monde, une autre façon de faire de la musique qui vous correspondait.
1: Qui m'allait très bien. Et puis... Oh, et puis il me pardonnait de ne pas être un carriériste de première, parce que moi-même, j'aimais faire la musique avec les amis.

Le disque est une espèce de reproduction mécanique, numérique, maintenant. C'est intéressant quand même pour nous de nous entendre là, mais parce qu'on peut corriger certaines choses. Mais par exemple, quand on fait des disques, voyez-vous, je suis à ma place de chef, le chœur et l'orchestre sont devant moi, le directeur artistique est dans sa cabine avec le technicien et il me dit, Michel, est-ce que tu peux venir écouter cette prise? Et j'y vais à contre-cœur, parce que ce que je viens d'entendre, je ne vais pas le trouver là-bas. Là-bas, je vais trouver un produit analysé qui est équilibré d'une façon différente. Bon, je peux faire quelques remarques, je peux dire non, je trouve quand même qu'il y a pas assez de basses, j'aimerais bien voir un peu plus de, ben, les bassons, les contrebasses, ou les basses du cœur. Mais ça ne change pas que je ne trouverai jamais cette

bonne ambiance que j'ai à mon pupitre. Et pourtant, je dois lui faire confiance. C'est lui qui va faire le disque. Alors, il se passe en... il faut qu'on soit des amis. Et puis, le disque paraît. Et puis, je me dis, mais quand même, je... Oui, là, quand même, j'aurais pu corriger. Il y a toujours des imperfections dans les disques. Oh, des 120 disques que j'ai faits, il y en a quelques-uns qui me plaisent un peu plus, bien sûr. Par exemple, le deuxième disque que j'ai fait me paraît vraiment le meilleur disque que j'ai. Pourtant, vous voyez, on n'avait pas grande expérience, mais on était 14 chanteurs. C'était des motets Scarlatti. Et c'était tous des motets à quatre voix. Donc, ces 14 chanteurs étaient bien équilibrés, suffisaient pour ça. C'était une très bonne acoustique, parce que la salle compte. Maintenant, on part avec l'idée qu'on peut faire des enregistrements dans une salle très sèche, puis qu'on rajoutera de la réverbération. Mais tout ça, ça fait une cuisine qui nous éloigne de la vérité. Pour moi, la vérité, c'est chanter avec le public, en face du public, et chanter dans la salle.

Le dernier choral de la Passion selon Saint Jean de Bach. Nous écoutions Michel Corbeau, l'ensemble vocal et instrumental de Lausanne. Ce concert était organisé pour les 60 ans de Corbeau en 1994, lui qui était né un 14 février 1934. Corbeau parlait tout à l'heure d'un disque enregistré au milieu des années 60 avec des motets d'Alessandro Scarlatti. Alors on va écouter l'un de ces motets. Corbeau avait réuni 14 chanteurs pour cette musique que je pourrais qualifier de doloriste et intimiste. Il dirige naturellement l'ensemble vocal de Lausanne.

0: Un motet à quatre voix d'Alessandro Scarlatti par Michel Corbeau et l'ensemble vocal de Lausanne. Un enregistrement de juin 1965 à l'église Notre-Dame du Valentin de Lausanne. Corbeau réécoutait parfois ses disques. Il n'était pas toujours très heureux avec les résultats.
1: Bon, je suis surpris des fois de certains tempi que j'avais qui sont beaucoup plus lents que ce que je fais aujourd'hui. Mais je suis intéressé parce que je retrouve les timbres, les couleurs des chanteurs que j'aimais, et aussi une certaine façon de chanter avec un peu plus de vibrato, avec un peu plus de corps vocal qu'aujourd'hui. Aujourd'hui, je prône aussi à certains moments de chuchoter, de bavarder le texte, ce que je ne faisais pas à ce moment-là, vous comprenez. À ce moment-là, j'avais 22 ans, 21 ans, j'étais élève de chant de Juliette Bise. Alors, j'étais chanteur et puis je faisais chanter comme un chanteur. Aujourd'hui, je fais chanter comme un musicien, comme un comédien.

La musique de Monteverdi, un extrait de son Beatus Vir à six voix. C'est l'une de ses pièces les plus connues qu'on trouve dans un vaste recueil intitulé « Selva morale et spirituale », « Forêt morale et spirituelle ». Michel Corbeau dirigeait l'ensemble vocal et instrumental de Lausanne dans son enregistrement pour Erato. Demain, nous retrouverons le chef de chœur fribourgeois dans la musique de Bach principalement. Nous écouterons des œuvres qu'il affectionnait particulièrement, comme la Passion selon Saint Jean et la Messe en Si. Merci à Bastien Mucli pour sa réalisation. Merci pour votre écoute, chères auditrices, chers auditeurs. Et puis, je me réjouis de vous retrouver au plus vite pour la suite de ces aventures. 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Voici le journal de la mi-journée.

0: Bonjour, le Conseil fédéral ne veut pas d'une définition plus stricte de la neutralité. C'est le ministre Ignacio Cassis qui est venu le dire ce matin. Le gouvernement s'oppose donc à l'initiative sur la neutralité, soutenue notamment par l'UDC. On se rend à Berne dans un instant. En Colombie, l'état d'urgence après le puissant séisme d'hier. Les secours sont à pied d'œuvre. Vous entendrez le témoignage d'une habitante de Bogota réveillée par la secousse. C'est une des conséquences de la sécheresse de cet été. Le niveau du Rhin est très bas. Les bateaux ne peuvent plus circuler ou alors seulement avec une cargaison très allégée. De quoi impacter notre approvisionnement. Dans ce 12-30 également, Genève qui met 1 million de francs pour attirer des tournages de films. Un détour par Locarno aussi pour évoquer le nouveau film de Petra Volpe. Et puis la France qui veut en finir avec le démarchage téléphonique. Il semblait presque inséparable de l'autre, Vincent, et pourtant c'est dans un seul en scène que Vincent Cuchiol a décidé de se lancer. Un spectacle de droite, c'est le nom de ce solo. Il tourne en Suisse romande en ce moment avec plusieurs dates encore cet automne. Entretien dans une vingtaine de minutes. Météo, du soleil, de la chaleur et quelques orages isolés. Voilà le menu des prochains jours. Merci de nous écouter. On est ensemble pour la prochaine demi-heure. La Suisse a-t-elle besoin de renforcer sa neutralité? Pour le Conseil fédéral, la réponse est non. Il l'a dit ce matin à Berne, il s'oppose à l'initiative Sauvegarder la neutralité suisse en votation le 27 septembre. Un texte qui veut définir de manière plus stricte ce principe dans la Constitution. Gabriela Cabré, le gouvernement, estime que ce serait contre-productif.
1: Oui, le ministre des Affaires étrangères, Ignacio Cassis, est entré en campagne ce matin pour dire qu'il ne fallait surtout rien changer.
2: La Suisse n'a pas besoin de nouvelle neutralité. Depuis 180 ans, nous avons pu nous protéger, garantir notre liberté, notre indépendance, notre prospérité grâce à l'initiative actuelle. Donc il ne faudrait jamais changer quelque chose qui marche aussi bien que ça.
1: S'ajoute à cette liste la question de la sécurité. Le Conseil fédéral craint que la Suisse s'isole avec cette initiative, elle qui a besoin de coopérer avec ses partenaires en matière de défense. L'initiative lancée par l'association pro-suisse de Christophe Blocher veut garantir une neutralité perpétuelle et armée, que la Suisse n'adhère à aucune alliance militaire. Elle demande aussi qu'elle ne prenne plus de sanctions économiques ou diplomatiques contre les États belligérants, exception faite pour celle de l'ONU. Et c'est ce point qui a mis le feu aux poudres, les sanctions prises en 2022 contre la Russie. Le conseiller national UDC vaudois Jacques Nicolet estime que la Suisse a perdu tout contrôle.
3: Aujourd'hui, on a mis le doigt dans un engrenage avec les multiples sanctions qui ont été prises par l'UE contre la Russie. Et puis, en fait, on n'a plus un mot à dire. La neutralité totale, c'est de pouvoir décider de façon claire que oui, on se met dans telle et telle situation ou pas.
1: Ignacio Cassis a justifié ce choix ce matin. Selon lui, la Russie a violé le droit international qui protège la Suisse. Il fallait donc prendre ses sanctions. Pour le gouvernement, la neutralité doit être un instrument qui permet de faire une pesée des intérêts. Alors, quelle est la meilleure recette pour garantir l'indépendance de la Suisse dans un contexte géopolitique instable? Le peuple tranchera le 27 septembre.
0: Merci Gabriela Cabré en direct de Berne. La Colombie, à présent en état d'urgence. Les secouristes cherchent toujours des survivants au lendemain du puissant séisme qui a frappé le pays. Une secousse de magnitude 7,4 dans le département du Chocó, au bord du Pacifique. Le bilan provisoire fait état d'au moins 132 morts et plus de 570 blessés. Des bâtiments se sont effondrés dans l'ouest colombien, à Cali, troisième ville du pays, à Pereira, à Quibdo. Miruna Coca-Cosma a recueilli le récit d'une habitante de Bogota, réveillée par la très forte secousse.
4: 7h34 du matin, Jahaira dort encore, troisième étage d'un immeuble de Bogota. La secousse va durer près de 4 minutes.
5: Quand j'ai essayé de me lever, je suis tombée du lit. J'ai encore les genoux blessés.
4: Jahaira Perea, journaliste à Bogota.
5: J'ai eu très, très peur. Le Venezuela, c'est notre pays voisin. Et les images de la tragédie de La Guaira il y a quelques semaines seulement sont encore très présentes.
4: Jahaira a de la famille dans le Chocó, le département de l'épicentre, une région isolée, historiquement mal reliée au reste du pays. Cela complique énormément les secours, mais aussi la possibilité de déterminer rapidement l'ampleur réelle des dégâts. À Cali, à Pereira, à Quibdo, les secours cherchent inlassablement des survivants aidés par des habitants solidaires.
5: Les habitants sont sortis avec tout ce qu'ils avaient sous la main pour tenter de sauver les personnes prises au piège.
4: L'aide humanitaire afflue déjà. Pour Jahaira Perea, celle proposée par le Venezuela est un geste fort symboliquement.
5: Cela nous rappelle que face à une catastrophe d'une telle ampleur, les frontières passent au second plan. La priorité absolue, c'est de sauver des vies.
4: Washington a débloqué 15,5 millions de dollars. La Suisse suit de près la situation et examine si et sous quelle forme elle peut apporter son aide.
0: C'est une des conséquences de la sécheresse de cet été. Le Rhin n'est pratiquement plus navigable à cause de son faible niveau d'eau. Par endroits, notamment en Rhénanie-Palatinate, dans le sud-ouest de l'Allemagne, le niveau du fleuve est tellement bas qu'il est presque divisé en deux. Les bateaux ne peuvent donc plus circuler, ou alors seulement avec une cargaison très allégée. Ce qui a des conséquences, Sylvie Belzer, sur l'approvisionnement.
6: Oui, premier pays concerné, évidemment, l'Allemagne. Le Rhin, c'est une voie commerciale indispensable à l'économie du pays. Les retards de livraison se multiplient et les coûts explosent. Mais la Suisse est touchée aussi. 8% de nos importations transitent par le Rhin, denrées alimentaires, nourriture pour animaux, engrais, mais surtout produits pétroliers. Là, la part atteint carrément 22%. Ainsi, hier, par exemple, un navire n'a pu acheminer qu'un cinquième de sa cargaison habituelle, des difficultés qui se répercutent aussi sur le prix à la pompe dans d'autres pays, notamment pour ce qui est du diesel.
0: Alors, est-ce qu'il faut s'inquiéter, Sylvie, d'une rupture d'approvisionnement en Suisse ?
6: Alors, pas pour l'instant. Selon l'Office fédéral de l'approvisionnement économique, qui donne quelques indications sur son site internet, les biens de première nécessité ne seraient pas affectés malgré ces capacités de transport fortement réduites. Elles peuvent en effet être partiellement compensées par d'autres modes de transport, la route, le rail ou les pipelines, par exemple, grâce notamment aux réserves que les entreprises ont pu constituer, mais forcément, ça entraîne des coûts supplémentaires pour les produits qui en dépendent.
0: Vos explications, merci Sylvie Belzer. À Zurich, deuxième jour du procès en appel de l'ancien patron de Raiffeisen, Pierrine Vincenz, et d'autres accusés. Ils sont notamment poursuivis pour escroquerie, corruption et gestion déloyale. Valentin Jordil, vous êtes sur place. La première journée s'était terminée sur un suspense. La défense demandait notamment l'abandon des poursuites en raison de la prescription de certains faits, d'un dossier incomplet. Alors qu'est-ce que la Cour suprême zurichoise a décidé ?
7: Elle a rejeté toutes les requêtes de la défense. Il y avait une faible chance qu'elle entre en matière, mais la Cour estime qu'elle n'a entendu aucun nouvel argument. Les juges ont donc décidé de poursuivre le procès. La question de la prescription de certaines infractions, elle sera examinée avec le fond de l'affaire.
0: Le procès a donc pu entrer dans le vif du sujet, Valentin.
7: Oui, exactement. Les interrogatoires des accusés ont commencé et c'est Pierrine Vincenz qui a ouvert le bal. L'ancien banquier s'est dit tendu au début de son interrogatoire. Il a refusé de parler de sa situation personnelle, expliquant vouloir protéger son entourage face à l'intérêt médiatique suscité par l'affaire. La Cour suprême de Zurich a questionné Pierrine Vincenz pendant près de 2 heures avant une pause. Le président ne l'a pas ménagé. Il a notamment voulu connaître le train de vie de l'ex-banquier. Pour rappel, Pierrine Vincenz et son associé se seraient enrichis illégalement via des ventes de sociétés à leur propre employeur, Raiffeisen, émetteur de cartes de crédit à Duno. Le procureur reproche aussi à Pierrine Vincenz des notes de frais excessives dans des clubs de striptease et des voyages. Sur ce point, Pierrine Vincenz maintient sa version des faits. Selon lui, ses sorties, entre guillemets, avaient un caractère professionnel. Et si elle ne figurait pas dans son agenda, c'était pour une raison simple. Raiffeisen gérait son agenda et selon lui, la banque cherche à lui nuire. Les interrogatoires se poursuivent ici à la Cour suprême de Zurich.
0: Valentin Jordil en direct donc de Zurich, merci. Et puis justice toujours, vous dire que l'ex-président syrien Bachar al-Assad a été condamné à mort par contumace. C'est un tribunal syrien qui a prononcé cette peine ce matin, en l'absence donc de Bachar al-Assad qui est, on le rappelle, exilé en Russie. Une condamnation à mort pour des crimes de guerre et crimes contre l'humanité lors de la guerre civile déclenchée en 2011. 1 million de francs pour placer Genève comme pôle de la production audiovisuelle. Voilà l'annonce faite ce matin par le canton et la ville de Genève. Le programme prévoit le remboursement d'une partie des dépenses pour les films ou les séries tournées à Genève. Pour la conseillère d'État Delphine Bachmann, ce fonds peut mettre en valeur les atouts de la région comme lieu de tournage.
8: On a beaucoup de talents, de compétences autour de la post-production. On s'occupe déjà de près de 50% de la post-production en Suisse romande. Donc il y a vraiment un savoir-faire, une valeur ajoutée. Et puis aussi un cadre qui est exceptionnel. On est à la ville, mais on est aussi entre le lac, les montagnes. Donc beaucoup de paysages sur lesquels on peut effectuer des tournages. Et puis une accessibilité. Genève, c'est un aéroport à 7 minutes du centre-ville. Des connexions de train extrêmement efficaces si on a besoin d'aller aussi à un moment donné ailleurs pour faire un bout de la production.
9: Est-ce que 1 million de francs, c'est suffisant? suffisant pour parvenir à ces objectifs-là?
8: 1 million de francs, c'est un début. Maintenant, le processus doit se mettre en place. On doit tester, en fait, le dispositif. Les retombées économiques, on voit qu'elles peuvent atteindre pour 1 franc investi entre 3,5 et 4,5 fois, en fait, les dépenses qui se réalisent ensuite sur le sol genevois. Donc, voilà, il y a des partenaires privés aussi. Et puis, on espère que ce fonds, petit à petit, grandira, trouvera son public et puis permettra vraiment, c'est vraiment un mécanisme économique, d'atteindre cet objectif de retombée pour le canton.
0: La conseillère d'État genevoise Delphine Bachmann qui était interrogée par Inès Moubachir. Et on va continuer à parler cinéma, on prend la direction du Tessin et de Locarno. 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Locarno, où le film Franck et Louis a été présenté hier, un film de la Suissesse Petra Volpe, que vous avez rencontré. Anne Fournier, bonjour.
10: Bonjour.
0: Petra Volpe, on a en tête le droit de vote des femmes avec l'ordre divin ou le stress des hôpitaux avec En ligne de mire, film suisse qui a connu le plus gros succès l'an dernier. Là, elle nous emmène dans une prison.
10: Oui, Guillaume, dans une prison américaine abordée sous forme de huis clos, comme ce fut le cas avec l'hôpital dans le film En ligne de mire. Franck, c'est un détenu qui s'occupe d'un co-détenu Louis, atteint d'Alzheimer, pour obtenir une libération conditionnelle. Et sous l'œil de Petra Volpe, le lien va se transformer en amitié.
11: Ça m'a intéressé la thématique de soigner quelqu'un dans une prison, parce qu'on ne l'attend pas. Pour moi, c'était aussi un film féministe sur des hommes, de faire voir des hommes qui sont vulnérables, qui sont soignants, qui peuvent aimer et être compassionnants.
0: Et Petra Volpe qui a fait le choix d'une prison américaine.
10: Oui, alors les tournages ont eu lieu en Angleterre, frais oblige, mais c'est bien l'univers carcéral américain qui a inspiré la réalisatrice.
11: Amérique, le système de prison, c'est très cruel et il y a les gens qui sont dans la prison pour toute la vie. Pour moi, c'était important de raconter cette histoire là où ça se passe.
10: On suivit plusieurs années de recherche et d'écriture de scénarios inspirés par ces fonctions internes données à certains détenus aux États-Unis.
0: Et alors Anne, si je vous demande de vous mouiller, vous avez pensé quoi de ce film?
10: Alors mi-figue, mi-raisin, la thématique et le jeu des acteurs sont très convaincants. On adhère aussi à cette volonté de dévoiler une empathie, des relations humanistes entre ces détenus. Mais parfois le scénario s'enlise, emprisonné, c'est le cas de le dire, dans une musique d'ambiance un peu lourde. Enfin, quoi qu'il en soit, hier, sur la Piazza Grande, le public lui semblait emballé.
0: Anne Fournier en direct de Locarno. Un mot de sport à présent au championnat d'Europe de natation à Saint-Denis. Roman Mitiukov a signé ce matin le 5e chrono du 200 mètres d'eau. Le Genevois tentera ce soir de se qualifier pour la finale. Quant au Tessinois Noé Ponti, il tentera de décrocher une médaille ce soir sur le 50 mètres papillon. Et puis un peu plus au nord, à Birmingham, 2e journée des Européens d'athlétisme. Audrey Véraud entre en lice dans quelques minutes pour les séries du 800 mètres, alors que le Genevois Timothée Mumenthaler vient de se qualifier pour les demi-finales du 100 mètres prévues en soirée. Et puis justement, ce soir, plusieurs chances de médailles suisses avec notamment Simone Ehammer en saut en longueur et Ditaji Kambuji sur le 100 mètres et... Vous vous préparez peut-être à l'observer, l'éclipse solaire partielle de demain soir. Mais attention, malgré la beauté du spectacle, il faut penser à prendre ses précautions. Car regarder une éclipse sans protection, ça peut compromettre la vue. Explication Violette Quentin.
12: C'est un spectacle à la fois beau et dangereux. Voilà pourquoi les lunettes de protection sont fortement recommandées pour regarder l'éclipse de mercredi. Elles sont disponibles chez la plupart des opticiens et coûtent entre 5 et 15 francs. Mais les stocks baissent rapidement, prévient Thierry Baetz, opticien et responsable chez Optique Muller Montreux. Il rappelle les conséquences de regarder une éclipse sans lunettes adaptées.
13: Les rayons du soleil seront focalisés sur la rétine. Ils vont tout simplement brûler les récepteurs. Donc brûler, si on veut, un petit bout de la rétine. La partie qui va être brûlée, c'est la vision centrale, c'est la vision des détails, c'est la vision des couleurs. Donc c'est quelque chose qui est très gênant dans la vie. Et c'est indolore. Donc quand vous vous faites brûler la rétine, vous ne le sentez pas. Vous remarquez les conséquences et malheureusement, on ne peut rien faire avec. On ne peut rien faire pour traiter cette rétine qui a été brûlée.
12: Ceux qui n'arriveraient pas à se procurer de lunettes peuvent opter pour d'autres stratégies, comme de mettre une passoire entre le soleil et une feuille blanche, ce qui crée un effet d'optique bluffant, selon l'opticien. Il déconseille aussi de prendre des photos du phénomène ou de le regarder avec des jumelles, à moins d'utiliser un filtre.
0: Et cette éclipse solaire partielle, ce sera donc demain soir. Avant ça, il vous reste donc la soirée de ce mardi, pourquoi pas, du côté du Venoge Festival. Vous l'avez reconnu peut-être chez vous en régie, je crois en tout cas qu'on a quelqu'un qui connaît bien cet artiste. Vous l'avez ? Oui, probablement. Allez, c'est bien David Guetta, le célèbre DJ à l'affiche ce soir de cet open air, le Venoge Festival qui fête cette année sa 30e édition. Ce sera jusqu'à samedi soir avec aussi au programme Magic System, Damso ou encore Moziman. À noter que le concert de David Guetta ce soir est déjà à guichet fermé. Ce sera la seule date suisse de sa tournée. Et on l'écoute encore un peu.

0: Voilà, David Guetta ce soir donc au Venage Festival.
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0: Notre série de cette semaine à présent, Dans l'ombre 2, on part à la rencontre de celles et ceux qui vivent dans l'ombre d'une personnalité. Ce matin, ce midi, Nathalie Gouma, la plus proche collaboratrice de Guy Parmelin, le président de la Confédération UDC. Comme lui, elle est aussi l'épouse de Philippe Demierre, le président du Conseil d'État fribourgeois. Nathalie Gouma est la secrétaire générale du département de l'économie, de la formation et de la recherche. Céline Fontana l'a rencontrée dans son bureau du Palais fédéral. Elle lui a demandé si elle se sentait un peu comme une chef d'orchestre.
2: Le chef d'orchestre, lui, il est souvent dans la lumière, alors qu'un secrétaire général ne l'est pas forcément. En France, on parlerait de chef de cabinet. C'est vraiment un petit peu la personne qui doit coordonner les activités d'un département, faire en sorte que les ordres de la ligne soient transmis depuis le chef du département jusqu'aux offices ou jusqu'aux différents collaborateurs. Je suis au courant de toutes les affaires qui vont du chef jusqu'à l'extérieur, via le Conseil fédéral, au Parlement. Il faut aimer un peu les couloirs de l'administration. Actuellement, je siège dans 5 ou 6 groupes interdépartementaux. Il y avait un groupe interdépartemental qui a réglé ou qui a coordonné toutes les affaires liées à l'incendie de Crans-Montana. Je préside le groupe d'accompagnement pour les négociations Suisse-USA.
3: Nathalie Gouma, vous avez travaillé ensemble avec M. Parmelin dans le cadre de l'UDC vaudoise. Vous connaissez depuis très longtemps, vous avez la même couleur politique. C'est important.
2: La plupart des secrétaires généraux, ils ont la même appartenance politique que leur chef. Le parti politique fait partie de la vie du magistrat. Donc le fait d'avoir un secrétaire général avec qui il peut partager ces expériences-là, c'est sans doute aussi un petit peu plus facile. Il y a une deuxième caractéristique qui pour moi a été importante, c'est le fait de partager aussi la même langue, le fait d'être suisse-romande lui aussi. Oui ?
4: Si tu me cherches, si tu as besoin de moi, je suis au Parlement, j'ai le débat cet après-midi.
2: Oui,
4: parce que je vais quand même devoir attendre aussi.
2: Pour l'instant, je n'ai pas de signature.
4: Ouais.
2: À transmettre. Donc
4: Ouais. Mais s'il y a les dernières choses à faire, préparation de séance conseil fédéral, il faut voir. Mais je serai de retour à la fin des débats vers 19h, s'il y a encore quelque chose.
3: Monsieur Parmelin, vous formez un peu un vieux couple.
4: Il faut que je fasse attention à ce que je dis, parce que Mme Parmelin pourrait ne pas être contente. J'aimerais pas parler de vieux couple, mais il n'y a pas besoin de beaucoup de paroles pour qu'on se comprenne.
3: Il vous arrive parfois de ne pas être d'accord.
4: Ah oui, même assez souvent. Mais c'est le rôle de mon entourage. Et quand on a nos séances, nos Morgensitzung, moi j'ai envie d'avoir des gens qui autour de moi ne sont pas toujours des gens qui me disent « Oui, monsieur le conseil fédéral, vous avez raison ». Naturellement, à la fin, si on n'est pas d'accord, c'est moi qui décide quand même.
2: Je ne l'envie pas toujours. Je me dis, mais finalement, j'aime mieux être à l'arrière et puis lui, il doit aller présenter les idées. Ce n'est pas toujours simple. C'est un rôle qui est toujours très exposé. Je me dis que peut-être mon rôle, il est plutôt là, dans l'ombre. Ce n'est pas un rôle qui est frustrant, bien au contraire. Je pense que quand on voit qu'une affaire avance, qu'on peut faire un compromis avec d'autres départements, qu'on peut trouver une entente avec les autres, qu'on peut éliminer une divergence, c'est toujours une grande satisfaction.
3: Bon, là, il est 19h15. Nathalie Gouma, vous rentrez chez vous. C'est une journée qui se finit tôt ?
2: C'est plutôt tôt, oui.
3: Et puis, les journées, elles commencent aussi très tôt ?
2: Elles commencent en général à 7h le matin. Si ce n'est pas avant, pendant les sessions, ça peut être 6h30. Mais en principe, 7h le matin. 6, c'est voie 6.
3: Vous habitez dans un petit village de la campagne fribourgeoise. Vous n'avez jamais voulu habiter à Berne ?
2: Il y a un côté pratique d'habiter à Berne parce qu'on est proche du travail, mais on court le risque d'être sans cesse au travail. Et puis en plus, le fait de rentrer dans mon village, ça me permet d'avoir à nouveau contact avec la famille, avec mon mari, avec les activités de société que j'aime bien aussi faire.
3: Oui, justement, vous êtes musicienne, vous jouez de la percussion dans un brass band. Mm-hmm. Ce soir, c'est répétition ?
2: Alors ce soir, il y a répétition. On va voir si je vais pouvoir y aller, si je n'ai pas de travail particulier. En principe, les répétitions, c'est surtout le vendredi soir.
3: Vous travaillez dans l'ombre d'un président et puis vous vivez avec un président, le président du Conseil d'État fribourgeois, Philippe Demierre. Avec lequel est-ce que vous passez le plus de temps ?
2: Alors très clairement avec le président de la Confédération, puisque c'est mon chef, c'est mon patron, et puis on travaille du matin au soir avec lui. À la maison, on se voit beaucoup moins longtemps, mais c'est le soir. Le week-end, les engagements de mon mari sont très nombreux aussi, mais
3: c'est concentré et c'est très bien.
0: Voilà, pour ce portrait signé Céline Fontana et demain, troisième épisode de cette série, on sera dans l'ombre du Grand JD. Lui s'est lancé récemment dans un premier seul en scène, un spectacle de droite, voilà le nom du nouveau spectacle de Vincent Cuchol. Il le présentera notamment le 21 août prochain au Théâtre du Jorat à Mézières, premier solo, exceptionnellement sans son acolyte de toujours sur scène, Vincent Veillon. Mais il n'est jamais très loin, il a tout de même contribué en coulisses à ce spectacle.
5: Il était dans la préparation, il est très présent dans la création des éléments vidéo, il y en a beaucoup, et c'est d'ailleurs aussi un des trucs qui est un peu difficile, c'est que, enfin, qui rend l'exercice un peu périlleux, notamment au niveau de la mémoire, c'est qu'il y a beaucoup d'éléments vidéo sur lesquels je dois me caler, et donc si je me plante, bah, il y a encore moins de filets, parce que si on se plante avec un partenaire, le partenaire peut vous tendre la main et puis vous aider à remonter sur le cheval. Là, j'ai un partenaire qui est figé, puisque c'est des bandes vidéo par moment où je dois vraiment pas me planter, sinon elle continue, quoi.
0: Et justement, cet accompagnement vidéo, vous le vouliez, c'est une manière de dynamiser un seul en scène d'une heure environ, quand même.
5: Ouais, c'est une sorte de parodie de conférence TED améliorée avec beaucoup de vidéos. Avec Vincent, on a fait deux spectacles avant ça. Il y avait déjà un écran. On aime bien l'interaction entre l'écran, l'image et la parole. Donc c'était assez évident. Et puis de faire ce forme, enfin d'introduire des images. Et puis, c'est pas du tout du stand-up. C'est pas juste un comédien qui raconte des histoires. Il y a vraiment une forme parodique. On est dans une parodie de conférence, quoi.
0: Ouais, une conférence, effectivement. Ce spectacle de droite, vous jouez un de vos personnages, Reto Tsenhuizen, un investisseur très riche qui donne justement cette conférence. Je vous propose qu'on écoute le teaser du spectacle et puis on en parle juste après.
6: Le monde actuel vous inquiète? Vous vous sentez submergé par des informations anxiogènes à propos de la pauvreté? Du réchauffement climatique, de la montée des inégalités, ou à propos de la crise du logement, vous avez le sentiment qu'on cherche à vous faire culpabiliser. Juste parce que vous appréciez les bonnes choses, parce que vous avez parfois besoin de vous évader, ou parce que vous prenez soin de vous. Il faut changer de mindset. Arrêtez de se poser trop de questions et se poser seulement les bonnes. Je peux vous y aider.
0: Voilà, osez se poser les bonnes questions, seulement les bonnes. C'est donc Reto Tsenhuizen qui nous y invite. Il nous explique dans le spectacle un peu le succès, l'argent, la beauté qu'il faut vraiment assumer. C'est une satire du capitalisme, hein, ce spectacle. Pourquoi ce thème, finalement? Il s'est imposé assez vite à vous?
5: Parce que je trouve que ça prend beaucoup de place dans la vie de tous les jours, dans nos vies. La consommation, le capitalisme est très présent dans nos sociétés. Et je trouve qu'il y a beaucoup de choses à en dire, beaucoup de questions à poser par rapport à ce système économique qui enrichit certains et appauvrit d'autres. Et donc le format de la satire, c'est un peu ce qu'on pratique tous les jours depuis des années avec Vincent, que ce soit dans 120 secondes ou à la télé dans 52 minutes. Ce personnage, il est puissant, il a pas besoin de faire de la langue de bois, donc il peut porter un propos assez franc.
0: Ouais, assez provoque. Hein,
5: assez provoque, ouais, sur le capitalisme. Donc c'est en effet une satire, c'est un spectacle, avec un message assez cruel à l'endroit de ce système. Et puis évidemment que derrière le titre se cache quelque chose d'un petit peu moins évident que c'est pas vraiment un spectacle de droite, en fait.
0: Effectivement, c'est un peu votre opposé, hein, Reto Tsenhuizen. J'ai pu dire que vous disiez ça. Ça veut dire que c'est un spectacle de droite par un comédien de gauche, c'est ça?
5: Alors, je suis un comédien humaniste. J'ai pas besoin de ça. Enfin, j'ai pas besoin
0: d'étiquette. Ouais.
5: Non, puis j'ai pas envie qu'on. Enfin, je fais pas de l'art militant, mais j'aime bien qu'on se pose des questions, qu'on réfléchisse et puis qu'on ait un peu d'esprit critique. Si on quitte la salle en ayant réfléchi à quelques aspects, c'est positif. J'ai pas envie qu'on change d'avis ou qu'on soit convaincu de choisir A ou B à l'issue de la présentation, mais qu'on se pose quelques questions, pourquoi pas.
0: Vincent Cuchol, vous aviez le choix, hein, dans le panel de tous les personnages que vous aviez joués. Pourquoi lui? Pourquoi Reto Tsenhuizen s'est imposé?
5: Parce que justement, cette figure, déjà, il a un univers assez riche, il peut porter son regard sur toutes sortes de thématiques. D'autres personnages, pas le prof par exemple, il est quand même plus adapté à parler de l'enseignement ou de l'école, qui est un domaine hyper riche et très large, mais peut-être un peu moins que l'économie ou la finance ou la politique, parce que c'est quand même un spectacle qui est assez politique, finalement. Ouais. Et il y a un regard sociologique, il y a un regard historique, il y a un regard presque anthropologique dans le spectacle. C'est très large. Je trouve que c'est celui dont les lunettes étaient les plus larges pour s'adresser à cette thématique, elle aussi très large.
0: Et vous évoquez l'enseignant, il y a aussi le tox, il y a aussi Gilles Surchat. Ils font tous des petites apparitions dans le spectacle. Quoi. Pas tout dévoiler, mais vous aviez à cœur de les avoir quand même.
5: Il y en a quelques-uns qui apparaissent, ouais, sous forme de clin d'œil. C'était un plaisir de les convoquer aussi.
0: Vincent Cuchol, on parle de votre premier solo, un spectacle de droite. Un mot sur votre démarche à vous. Pourquoi oser plonger en solo maintenant?
5: Peut-être que c'est lié à... Bon, ça fait 30 ans que je fais ce métier. J'ai jamais fait ça, d'être seul sur scène. Donc c'est aussi un défi. Et il y a des gens qui m'y encourageaient depuis un petit moment. Ça me faisait peur. Et puis peut-être que c'est lié au fait que je viens de passer un cap. J'ai eu 50 ans il y a quelques mois.
0: La crise de la cinquantaine par un spectacle.
5: Ouais, la crise de la cinquantaine où juste, j'aurais pu gravir le Cervin, mais j'ai beaucoup trop le vertige. Donc j'ai gravi un truc un petit peu moins vertigineux, mais peut-être tout aussi casse-gueule.
0: Et vous évoquiez tout à l'heure 120 secondes hein, sur Couleur 3, 52 minutes aussi à la télé sur RTS 1 maintenant. Il y a aussi la nécessité, j'imagine, de trouver des moyens de se renouveler.
5: Absolument, ouais, de faire de nouveaux, de se donner de nouveaux défis, d'essayer de nouvelles choses. C'est important. C'est vrai que il y a une forme de routine. La radio, ça fait maintenant 2011, on a commencé, ça fait 15 ans. La télé, ça fait plus de 10 ans. On va faire notre 100e numéro de 52 minutes au mois de septembre au Théâtre de Beaulieu. Donc Ça, on est un peu dans les meubles, donc c'est cool de des fois aller voir si on est capable de faire de nouvelles choses.
0: Voilà, pour cet entretien en nouvelle diffusion avec Vincent Cuchol, qui nous parlait donc de son premier seul en scène, un spectacle de droite. Il sera notamment le 21 août au Théâtre du Jorat. Il y aura d'autres étapes romandes cet automne et même au-delà. Météo, temps globalement ensoleillé aujourd'hui avec tout de même la formation de quelques cumulus dès la mi-journée avec des orages possibles essentiellement sur l'ouest du Jura et dans les Alpes. Il fera jusqu'à 33 degrés au meilleur de la journée. Demain, même type de temps, du soleil, quelques cumulus en montagne avec là encore des orages isolés qui seront possibles dans les Alpes. Et puis jeudi, rien ne change, soleil, quelques cumulus en montagne, des orages isolés, maximum 35 degrés avec une faible bise sur le plateau.
1: 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En extraterrestre, en duo avec un cheval ou en solo déjanté, cette semaine, la comédienne et metteuse en scène Laetitia Doche lève le rideau sur sa vie à peu près. Bienvenue à vous. En 2007, Laetitia Doche débarque en Suisse à la Manufacture. Cette école, on l'a retournée, se souvient-elle, évoquant auditions, premières improvisations et textes philosophiques affichés dans la cafétéria. Une joyeuse bande se forme, faite d'amitiés fortes et de caractères marquants. Tiffany Beauvais, Viviane Pavillon, Aurélien Patouillard, tous membres de cette promotion B qui apparaîtront des années plus tard dans son premier long métrage, Le procès du chien. Encadrée par des intervenants d'exception, Claude Régis, Benoît Besson, Marco Berrettini, Laetitia Doche forge peu à peu sa personnalité d'artiste, notamment dans ses premiers projets, où elle ose un humour corrosif, explorant les limites du politiquement correct et de ceux que l'on peut dire et faire rire sur scène. Lausanne, une manufacture toute neuve, voici le deuxième épisode de La vie à peu près de Laetitia Doche, une série proposée cette semaine par Thierry Sartoretti et réalisée par Sacha Unger.
7: Laetitia Doche, bonjour pour ce deuxième épisode de
8: bonjour
7: La vie
8: Thierry.
7: À peu près. Bonjour. J'essaie de vous imaginer arrivant pour la première fois, toute première fois en Suisse, probablement avec le train, débarquant à la gare de Lausanne avec son petit toit construit par les ingénieurs Eiffel d'ailleurs, ce qui a un petit côté parisien. Qui étiez-vous à ce moment-là? Qu'est-ce que vous découvriez? J'essaie d'imaginer un peu votre regard ou votre pensée en arrivant dans cette école qui comptait sa deuxième volée seulement. Vous étiez la promotion B, donc c'était vraiment une nouvelle école où tout peut-être était encore à faire et à inventer.
8: Le soir d'avant, on avait joué avec Alexandre Doublet à Paris, Roméo et Juliette, on jouait en extérieur. Et donc c'était Roméo, j'étais Juliette.
7: Ah, vous le connaissiez déjà?
8: Ouais, on est venus ensemble pour passer l'audition. Même lui, si je me souviens bien, il me donnait juste la réplique, ou il donnait juste la réplique à plusieurs personnes, mais je suis pas sûre qu'il il voulait rentrer. Il me semble que l'histoire, c'est qu'en fait, il est rentré malgré qu'il voulait pas. Il a bien fait. Et donc, on débarque, je me souviens des couleurs de la gare de Lausanne, des couleurs des panneaux, qui est beaucoup de rouge. C'était un truc qui m'avait beaucoup plu. Après, on a pris un taxi pour aller à Malais, parce qu'on avait peur de se perdre et d'arriver trop tard. Et une fois qu'on était là-bas, il y avait des textes écrits très philosophiques dans, près de la cafette. Il y avait beaucoup d'espace et les gens avaient l'air très gentils. Et puis voilà, je sais pas quoi vous dire, c'était, l'audition s'est passée comme ça alors que j'avais presque pas dormi.
7: Est-ce que ça ressemblait à une audition de théâtre classique comme dans les écoles que vous aviez connues à Paris auparavant?
8: Ouais, c'était la même chose. Sauf que, nous, on n'était plus les mêmes. On était avec Alexandre. On sortait de quelque chose de très difficile, un Roméo et Juliette qui avait été difficile, et on était un peu les doigts dans le nez, quoi. On y était tranquillou.
7: Difficile, ça veut dire que la pièce n'avait pas été bien reçue ou l'accouchement de cette pièce-là avait été complexe?
8: L'accouchement avait été difficile.
7: Dans votre volet, Laetitia Doche, je donne les noms, il n'y en a pas tant que ça, hein. Tiffany Beauvais-Clamette, Alexandre Doublet, Simon Guéla, Patricia Mollet-Mercier, Aurélien Patouillard, Viviane Pavillon, Julie Kazoukouraïr, Adrien Rupp, Anne Chevalère. Il y a des gens qui aujourd'hui dirigent
8: Anaïs.
7: Un théâtre, Anne
8: ouais,
7: Chevalère
8: ouais.
7: Aux os.
8: Ouais.
7: Aurélien Patouillard, Viviane Pavillon, Tiffany Beauvais-Clamette, on les voit dans votre dernier film. J'en conclus que ça reste des amis proches.
8: Ouais, ouais, et puis même plein d'autres. Franck, Marc, Anaïs.
7: Alors, Franck Arnaudon. C'est ça?
8: Franck Michaud.
7: Franck Michaud.
8: J'en ai sûrement oublié, je les adore.
7: C'était quand même aussi une volée avec des sacrés caractères. Enfin, je ne sais pas qui ils étaient lorsqu'ils étaient tout jeunes comédiens, mais aujourd'hui, quand je pense à une Tiffany Beauvais-Clamette, par exemple, c'est un caractère, c'est un personnage en soi.
8: Ah, oh, mais Tiffany, elle était toute jeune quand elle est arrivée dans l'école. C'était une des plus jeunes avec Viviane Pavillon. Et puis, il y avait Aurélien Patouillard, qui est, j'espère qu'il ne va pas m'en vouloir, mais qui était le plus vieux, qui avait 30 ans. C'était la limite d'âge. Tous ces gens, on a appris à se fréquenter. C'était très passionné. C'était très créatif. On passait beaucoup de temps à la cafette. Nous, on était quand même pas mal de gens qui se connaissaient finalement, parce qu'Alexandre Doublet, je le connaissais. Aurélien Patouillard, je le connaissais un petit peu. Et Émilie, enfin, et on n'avait pas beaucoup d'amis en dehors, parce que quand même, quand on arrive en Suisse, ça met du temps de se faire des copains. Ça, je ne sais pas si vous savez, mais les gens le disent.
7: Oui.
8: À se faire des amis, ça. Mais je pense qu'à Paris, c'est pareil, à vrai dire.
7: Ou alors, on se rencontre entre expatriés, mais pour avoir un contact véritablement avec les gens du lieu, du cru, c'est plus difficile, ça demande plus de temps peut-être.
8: Ouais, voilà, puis... Donc on était beaucoup entre nous, puis il y avait Adrien Roupe qui était dans la promo avec nous, qui nous sortait beaucoup. Donc moi j'ai découvert le Romandie de l'époque, qui était Place de la Riponne, qui était dans le hall d'un ancien cinéma en fait. Et c'était un endroit que j'allais danser tous les week-ends là-bas, enfin dès qu'il y avait un truc. J'ai découvert le bourg, tous les bars, enfin je sortais beaucoup, beaucoup, beaucoup. La Bossette.
7: Et vous qui arriviez de Paris, Château. Lausanne, vous le
8: voyiez? C'était une terre de liberté. Terre de liberté, après il ne faut pas oublier de prendre son ticket de métro.
7: J'en conclue qu'il y a des souvenirs douloureux de ce côté-là.
8: Ouais. Mais c'est normal, la loi c'est la loi, hein. Mais on vous fait bien sentir quoi.
7: Mais terre de liberté théâtrale ou tout azimut artistique?
8: Moi j'étais jamais autant sortie. Je sortais vraiment beaucoup, en fait. Et la première année, je pense, j'ai pris presque 10 kilos. C'est que de bouffer, de sortir, bouffer tous ces fromages. Et puis, c'était aussi un an... on se logeait un peu comme on pouvait, parce qu'on n'avait vraiment pas de sous. Moi, j'étais dans une toute petite chambre, dans des lits superposés. c'était aussi un peu la bohème, quoi. C'est vrai que j'ai mangé dans les poubelles de Manor. Tous les légumes de luxe qui étaient un peu périmés, j'allais les choper à 6h du matin. Mais c'était vraiment très chouette et de rencontrer tous ces gens. Il y a toujours un qu'on ne peut pas blairer à un moment donné. Ou alors c'est tout le monde qui ne peut pas vous blairer à un moment donné, puis ça change. Et surtout la traversée artistique, c'est quand même dingue. Moi, tous les auteurs que j'ai lus, tous les gens que j'ai rencontrés, découvrir les écritures, étudier les écritures des gens.
7: Qu'est-ce qui distinguait la manufacture à ce moment-là des écoles que vous pouviez connaître ou rencontrer ou du conservatoire à Paris, Laetitia Doche?
8: Plein de choses. Je pense le fait de ne pas être chez soi déjà, c'est-à-dire qu'on peut consacrer tout son temps à ça. Le fait d'avoir des intervenants très différents et changer très souvent, d'être confronté à plein de regards. Et ça, c'est un truc important parce que, par exemple, j'ai une amie et elle fait des pièces là et elle n'a pas eu une école comme ça. Et les critiques, elle peut les faire très très très mal. Alors que nous, comme on a été confrontés à des gens qui vous aiment, qui préfèrent machin, hop, ils vous aiment pas. Là. Enfin, on est confrontés à plein de regards, ça vous blinde quand même. Ça vous aide aussi à trouver votre personnalité, votre endroit où vous devez être content, vous. Enfin, pourquoi je dis vous ? Moi ? Ou moi, je peux être content, moi ? Et ça, c'était très formateur. Puis la qualité des intervenants, c'était un truc de malade. Hein. On a eu Claude Régis, Benoît Besson, Claire Lanne, Marco Berrettini. Enfin, on a eu plein de gens très, très, très, très importants pour moi. Ursula Meyer.
7: Alors, pour ceux et celles qui ne connaissent pas les milieux du théâtre ou du cinéma, on a là une cinéaste, on a là un metteur en scène de théâtre qui est très exigeant et dans un théâtre comme ça, très minimal au niveau de ce qui peut se passer sur un plateau. Ça, c'est Claude Régis.

0: L'école, donc on venait tous d'arriver. C'est vous avez 1 heure pour faire une improvisation tous ensemble. Le thème, il faut sauver le spectacle vivant.
1: Alors, je précise, car vous faites votre deuxième accent de
0: Ah
1: l'interview.
0: oui, c'est un
1: Le
0: peu russe
1: précédent,
0: d'ailleurs, à chaque fois il
1: c'était
0: trouvait ça
1: belge.
0: nul.
1: Marco Berrettini, italien, mais ayant grandi en
0: German,
1: Allemagne.
0: italien, ouais.
1: Donc, du coup, accent très particulier.
0: Ah oui, c'est comme ça. Mais en plus, à chaque fois que je l'imitais, il dit toujours que je l'imitais comme un mec du Bolchoï. Voilà, énormément être. C'était tous ces gens, ces élèves, ces professeurs, les clés. Moi, j'avais les clés. Des fois, le gardien, Loubomir, il nous trouvait en train de dormir. On se faisait engueuler à 5 heures du matin quand il venait faire le ménage. C'était vraiment l'endroit où on cherchait la liberté. Et puis Sandrine Kuster, tous ces gens qui nous ont portés ensuite, tous.
1: Sandrine Kuster, à l'époque directrice de l'Arsenic,
0: Ouais.
1: salle de théâtre à Lausanne, et aujourd'hui directrice de Saint-Gervais,
0: Ouais.
1: toujours une salle de théâtre, mais à Genève.
0: Patrick Deram, enfin, on a été, moi j'ai été portée par tous ces gens.
1: Est-ce que c'était une école aussi qui était plus proche du monde germanique ou d'une autre forme de théâtre, d'un autre rapport par exemple à une culture classique? La Suisse n'a pas de culture classique de théâtre. Il
0: Ah oui.
1: y a quasiment pas peu d'auteurs. Que l'on doit comme ça vénérer, respecter. On n'a pas nos Marivaux et nos Molières en Suisse romande et même en Suisse alémanique.
0: Ah oui, c'est vrai. Du coup, vous inventez plein de trucs dans les formes contemporaines. Moi, c'était surtout que j'avais jamais connu une ambiance de troupe à Paris. C'est quelque chose qui semble vraiment impossible. Il y a tellement de concurrence, de l'image, le cinéma prend tellement aussi de place qui peut aussi parfois nous décentrer. Et là, c'était pas du tout ça. Là, on était en troupe. Et ça a été un choc pour moi. Moi, je suis quelqu'un de très solitaire. Et c'était un choc très dur, mais très constructif. Et ça me manque maintenant. J'ai eu beaucoup de plaisir avec Mère Courage, qui avait vraiment un truc de troupe comme ça.
1: La troupe, c'était par exemple tout ce temps passé à la cafétéria à refaire le monde.
0: À refaire le monde, à s'engueuler, à travailler les uns à côté des autres, à s'aider, à comment tu vois ça, tu peux m'aider, machin. Parce que oui, les intervenants bougeaient, mais nous, on était permanents. Et on s'entraînait, on s'entraidait aussi pour les moments difficiles. Il y a eu quand même des moments difficiles hein, avec les intervenants, ça arrive tout le temps. Je sais pas, c'est des liens très forts. Et puis, ça, je trouve qu'il y a énormément de gens de cette promotion que j'admire beaucoup, ce qu'ils font maintenant. Et moi, quand je les vois, je suis tout le temps fière d'avoir été là avec eux au début, de les avoir vus grandir. Parce que Tiffany, c'était déjà une forte personnalité, mais pareil, comme tous, on a évolué, quoi.
1: Est-ce que d'arriver aussi dans une école qui est toute nouvelle, promotion B, hein, je le rappelle, il y avait une seule promotion avant, directeur Jean-Yves Ruff à cette
0: À l'époque, c'était
1: époque-là?
0: Yves Bonnel.
1: Ah, ok.
0: Oui.
1: Est-ce que c'est aussi l'occasion de pouvoir un peu inventer soi-même les règles ou c'était tout quand même déjà bien cadré, etc.?
0: Moi, je trouve la première année, on a vraiment pu, on a pu lâcher les chevaux, hein, à vrai dire. On a retourné l'école, hein, faut le dire, hein, comme c'est. Et après est apparu ce truc de HES, qui est bien utile apparemment, mais où vous devez avoir des notes des intervenants ou des choses comme ça, qui mettaient des comptes rendus, qui mettaient le truc un peu plus cadré et sérieux, rendre un des mémoires. Mais bon, comme on était lancé, ça va, ça nous a pas trop déstabilisé, mais ça cadrait plus les choses, oui, ça.
1: J'essaie de comprendre comment on passe de Molière à Laetitia Adémine Lusine. C'est l'effet de la manufacture, ça, qui fait qu'à un moment donné, on passe de rôle de théâtre classique à des spectacles éminemment personnels, assez déjantés quand même, il faut le dire.
0: Ouais. Parce que pour moi, c'était la même chose. Vu que je faisais tout ensemble, parce qu'à la manufacture, on faisait souvent des spectacles aussi. Donc c'était tout ensemble. Pourquoi c'est pas très différent en vrai? Enfin, Molière à l'époque, je sais pas, il a bien existé à un moment où il était contemporain.
1: Oui,
0: Après, je dis
1: et
0: pas qu'on
1: oui,
0: va
1: là.
0: dire on va jouer mes pièces dans 100 ans, 200, 300, non, pas du tout, mais il a fait ça comme un humain qui fait une pièce. Et pour des raisons, c'est plutôt qu'est-ce qu'il racontait. J'ai l'impression que de se pencher sur des grands auteurs, Tchekhov, Shakespeare, Brecht, Botho Strauss, c'est des gens qui racontent quelque chose de très important pour eux. Alors Molière, je vous avoue, je suis moins fan, moi. Mais bon, voilà. Et que après, ça aide à essayer de trouver qu'est-ce qui est vraiment important pour toi, pour moi, à raconter. J'ai du mal à dire, moi, à raconter. Et puis, dans les deux cas, on fait un spectacle pour des gens maintenant.
1: Ce spectacle, Laetitia Adémine Lusine, c'était pas le premier, je crois. Hein. Il y a eu
0: Non.
1: quelque chose juste avant.

0: Encore.
1: Bah en fait, c'est pas ça.
0: J'essaie de relire mes notes, mais c'est écrit trop petit.
1: Ah, mais je vais te dire si tu veux.
0: Volontiers.
1: Vous dire, pardon, excusez-moi. Alors, d'abord, à l'usine, j'ai proposé un projet qui s'appelait Bru. Bru, c'était le nom.
0: Comme une brue ou...
1: Bru. Pourquoi ça s'appelle comme ça? Je pense que j'imitais un extraterrestre. Il me dit, quel extraterrestre, qu'est-ce qu'il ferait pour rencontrer les autres? Quel bruit il ferait? Il ferait Bru, Bru. Voilà, donc c'est venu de là. Et donc je m'enfermais avec chaque personne pendant un quart d'heure et il se passait que ce qui se passait. J'étais habillée en extraterrestre, j'avais des fausses oreilles pointues que je me collais. Voilà.
0: Et le dialogue dépendait de la personne
1: Donc
0: qui
1: on
0: était
1: pouvait pas
0: avec
1: se
0: vous?
1: parler. Qu'est-ce qui arrivait à ce moment-là? C'était des moments que je raconterai pas, mais voilà. Donc ça, c'était mon premier truc. Et après, c'est les urbaines. Donc ma première version de Laetitia des Mille Usines, c'était Laetitia déchaîne les urbaines. C'est Patrick Deram et Sandrine qui m'avaient invité à faire un spectacle que j'avais fait. J'ai la grande chance de travailler avec François Gromeau au départ. Ouais.
0: Qui est un homme pour qui le plaisir et la bienveillance sont, à mon avis, un art de vivre.
1: Ouais, tout à fait, ouais.
0: Et est-ce que c'est ça aussi qui vous libère et qui vous amène vers une forme d'humour? Parce que Laetitia fait péter les urbaines ou
1: Déchaîne les urbaines.
0: déchaîne les urbaines. Le titre a évolué à chaque
1: Ouais,
0: spectacle, hein.
1: voilà, ouais, c'est
0: Fait
1: ça.
0: péter, déchaîne,
1: Fallait que ça
0: explose.
1: rime.
0: Voilà. Ce spectacle-là, il commence d'abord comme un spectacle d'humour, certes très acide, un peu dur à avaler au niveau de la pilule, mais ensuite ça bascule évidemment. C'est un spectacle qui est venu comment? C'était votre personnalité de l'époque, votre envie de ruer dans les brancards?
1: Non, pas du tout. C'est que quand je suis rentrée en France, en 2010, je suis rentrée vivre un petit peu en France pendant un moment avant de repartir. Et j'ai été choquée que dans les soirées, enfin, les gens fassent les blagues les plus dérangeantes possibles sur les minorités. C'était comme ça en 2010. Donc c'est pas maintenant, c'était en 2010. Et les gens parlaient des handicapés, faisaient plein de blagues dessus, des juifs aussi, on sait pas pourquoi, à cause, enfin, tout ce qui pouvait être choquant. Tard dans la nuit, ces blagues-là arrivaient, comme une libération, comme un truc de défouloir aussi.
0: Dans une espèce d'attitude de deuxième degré, je ne suis pas comme ça, mais néanmoins, je vais vous en raconter une.
1: Dans un esprit de dire, je dis des choses choquantes auxquelles je ne crois pas, et mais
0: Mais
1: c'est toujours agréable d'être incorrect.
0: voilà, donc
1: Voilà.
0: je vous l'ai dit quand même.
1: Oui, mais pour moi, ce que je voyais apparaître derrière, c'était pas un propos sérieux. De vouloir vraiment nuire ou mettre en ridicule les minorités, mais plutôt un endroit de se défouler, une espèce d'angoisse existentielle pour l'avenir. Voilà, c'est ce que je sentais. C'était un truc plus personnel, en fait, qui n'avait rien à voir avec ce qui était dit. C'est ça que j'ai voulu raconter. Donc je me suis questionnée sur cet humour, qui pouvait être un petit peu proche de choses que j'aimais bien à l'époque, d'ailleurs, parce que c'est House Park. Enfin, il joue beaucoup avec des choses incorrectes. Moi, c'est vrai que le politiquement incorrect, c'est quelque chose que j'aime beaucoup. Et donc je vois aussi les limites maintenant. Enfin, je questionnais cette limite-là en fait. Et effectivement, la question que je me posais, c'est ces blagues qui sont faites tard la nuit, alcoolisées. Est-ce que vous mettriez une femme qui vient sur scène et qui dit, voilà, je vais faire un spectacle comique avec les blagues que vous aimez bien et qui a sa liste et qui fait ça. Est-ce que les gens oseraient rire? Et qu'est-ce que ça créerait comme tension dans la salle? Voilà.
0: C'est aussi l'art du stand-up. Je pense à une Rebecca Balestra en Suisse, par
1: Ouais.
0: exemple, qui a un spectacle de stand-up qui va jusqu'au fond de la grossièreté
1: Ah ouais,
0: et du malaise.
1: d'accord, oui, le stand-up joue avec ça, c'est vrai, avec l'intime. Là, le spectacle n'était pas très intime, elle disait rien pratiquement sur elle-même. Ah si, une fois, elle disait un truc sur son avortement. Elle faisait une chanson sur son avortement. On en venait là, au bout d'un moment. Oui, c'était sur l'époque, et François, j'ai eu de la chance qu'il m'accompagne, il a écrit des chansons, enfin, on a fait plein de trucs ensemble, c'était très très joyeux comme création.
0: Et vous, Laetitia Doche, franco-suisse, vous vous emparez à peu près à la même période aussi d'un personnage qui est mythique autant en France qu'en Suisse d'ailleurs, personnage dont tout le monde parle mais que désormais plus grand monde a vu parce que ça remonte un peu les années, c'est Zouk, pour un album.
1: Ah oui, alors ça c'est en 2015, mais ça va, hein. 2015 en fait, Tiffany Beauvais avait imité Zouk à son mémoire, pour son mémoire. Et moi je la connaissais absolument pas. On était allé à Seignelay, on était allé dans ces endroits-là. Et on me parlait de Zouk tout le temps, je l'aimais Zouk. Il y a très peu d'images en fait. C'était difficile à trouver. Puis un jour, j'ai réussi à obtenir de la RTS. J'ai fait une demande. Ils m'ont envoyé un DVD avec le spectacle de Zouk qui avait été filmé à l'époque pour la télévision, en noir et blanc. Et j'ai trouvé ça incroyable, magnifique et fantomatique. Et ça posait aussi d'autres questions sur le fait d'être sur scène, je trouvais. De façon différente, parce que Zouk, elle connaît très bien tout le monde. Elle sent les gens, elle les connaît comme parfaitement. Mais elle, on ne sait pas qui c'est, quand même. Et ça... Elle a l'air très seule et connaît tout le monde en même temps. Et ça m'a beaucoup plu, ce paradoxe-là.
0: Ça vous a plu ou vous y êtes reconnue à ce moment-là?
1: Peut-être que je m'y suis reconnue, j'arriverai pas à vous le dire. C'est possible.
0: Et un album était conçu comme une sorte d'hommage ou comme une sorte de manière de continuer le travail d'une personne, d'une artiste, Zouk, qui en fait ne joue plus sur scène depuis des années maintenant?
1: En fait, j'avais, je ne sais plus pourquoi, peut-être même juste pour le plaisir, j'avais essayé de copier un passage de ce DVD pour moi, et de le jouer vraiment, et c'était très, très précis sur les mains, sur la voix, sur tout le refaire. Et ça m'avait fait un choc, parce qu'il y a un moment... Je le faisais, je sais pas si je le faisais bien, mais je le faisais tellement à ma manière que je ressentais que j'étais quelqu'un d'autre. C'était des personnages de l'hôpital psychiatrique que j'imitais. Et je rentrais vraiment dans le corps de quelqu'un d'autre. Que je ne connaissais pas, en plus, que moi, j'avais jamais vu la personne qu'elle imitait. Donc voilà.
0: Ça semble être une espèce d'expérience médiuminique, comme
1: ouais,
0: ça.
1: Ouais, ça l'était tout à fait. Mais comme son travail donne cette impression-là quand on le regarde, je trouve. Et donc je l'ai contactée, pas elle directement, mais les personnes autour d'elle, pour leur demander si j'avais le droit de reprendre un album en entier. Je voulais copier un album en entier. Et puis ils m'ont dit non, en me disant mais non, mais faites le vôtre. Et donc j'en suis venue à faire le mien. Mais au départ, ce que je voulais faire, c'était vraiment refaire son spectacle le plus parfaitement possible, entièrement.
0: Ça, c'est une démarche qui n'est pas courante. En art contemporain, me semble-t-il, il y a cette idée parfois de reproduire une œuvre ou de la décaler en théâtre, peut-être moins.
1: Je ne sais pas à quel point ça aurait intéressé les gens, mais moi je me suis dit, si je fais ça, j'en ai pour 2 ans passionnant.
0: Est-ce que ces spectacles de ces années, on va dire helvétiques, où vous êtes encore très lié à la manufacture, vous pourriez les rejouer encore aujourd'hui, ou ils sont liés à une époque, à un état d'esprit, et vous êtes ailleurs aujourd'hui, Laetitia Doche?
1: Non, moi je pense que je suis très liée pour toujours avec la Suisse, pour mes amitiés, puis les relations artistiques qui se sont créées aussi là-bas. Et donc, c'est pas tellement que c'est ces spectacles-là, je sais pas à quel point ce serait intéressant qu'ils soient repris aujourd'hui, parce que c'est pas très pertinent peut-être aujourd'hui. C'est plutôt ça le souci. Moi, je me demande bien ce que je vais écrire maintenant sur scène. Je sais pas ce que je vais faire. Mais je sais pas, même on va sûrement en parler plus tard, mais tous les projets que j'ai faits, c'est les subventions suisses, les gens suisses, c'est Sandrine, Patrick, Vincent Baudrier ensuite, enfin tous ces gens qui m'ont porté, Lionel Bayer. Moi, je suis... La Suisse, c'est mon terrain de jeu. Hein.
0: Quelle est la particularité de ce terrain de jeu par rapport à la ville où vous vous trouvez actuellement?
1: Je trouve très ouvert. Très ouvert. Peut-être justement parce que le classique, comme vous dites, les Suisses, peut-être qu'ils ont...
0: Le patrimoine.
1: Le patrimoine culturel théâtral est peut-être moins important, je ne sais pas comment dire, sans vexer les gens. Donc beaucoup plus ouvert aux formes et beaucoup plus créatif. Moi, je trouve ça dingue, toute la scène contemporaine suisse, je trouve qu'elle est très diverse. Suisse romande, Suisse allemande, très créative. Parce que peut-être l'histoire est moins lourde. C'est vrai que là, par exemple, quand on joue Mercourage ici, aux têtes de la ville, les gens ils disent « Ah, Mercourage, c'est censé être comme ci, comme ça ». Le fait qu'il y ait une sphère noire sur scène, qu'il y ait de l'eau par terre...
0: Que ça ne suive pas les didascalies de Bertolt Brecht.
1: Ça peut créer des tensions. En Suisse, mais aucun souci. C'est quand même marrant.
0: Si je vous dis qu'un metteur en scène allemand, Nicolas Stemann, en l'occurrence, qui est hambourgeois, me disait à propos des classiques, si on prend un livre classique... En fait, il est dans son jus, on peut le jeter sur scène, ça suffit pas. Il faut le réinterpréter, le re-questionner, le retravailler, amener d'autres éléments. Enfin, c'est toute cette vision germanique du théâtre où on va pas juste jouer les brigands de Schiller et puis il y a le début, il y a la fin et puis on n'a rien touché. Ça vous parle désormais en tant que comédienne franco-suisse, ou vous comprenez aussi cette tradition française de respecter les textes?
1: En tout cas, c'est vrai que là, en travaillant... Parce que, en fait, moi, quand j'ai fait du classique, c'était souvent avec des metteurs en scène assez classiques, quoi. On faisait du classique, bon, on faisait du classique. Enfin, et ce qui n'empêchait pas la richesse du travail. Là, en voyant Lisa Boa, qui tout d'un coup s'arrête sur une image, qui crée des images magnifiques. Enfin, j'aimerais bien savoir faire ça.
0: Vous pourriez être intervenante à la Manufacture aujourd'hui, après en avoir été étudiante?
1: J'ai failli, je devais faire un spectacle de fin d'année. Et en fait, avec le Covid, j'ai un tournage qui s'est déplacé. Et voilà.
0: Qui était Eddie Bellegueule ou...
1: Eddie Bellegueule, ouais. Sur Édouard Louis. Ouais. Bah, j'ai raté. Ouais, donc je pense là, c'est un peu compromis. Je les ai plantés. Non, je pense que... Mais toutes mes amitiés à tous ces élèves, je pense à vous.
0: On transmet. Et pour se quitter aujourd'hui... Aurel San, la peur de l'échec.
1: Ah.
0: Alors voilà un titre éminemment symbolique, la peur de l'échec. Est-ce que, quand on sort d'une école comme la Manufacture, il y a une espèce d'impression de vide immense, où ça s'enchaîne très vite, il y a du boulot, il y a du travail, et puis on poursuit, on ne se pose pas de questions?
1: Déjà, juste dire qu'Aurel San, j'adore ce qu'il écrit. C'est aussi son insolence que j'aime beaucoup. C'est aussi pour ça que j'ai pas pensé à cette chanson. Vous avez raison. Peur de l'échec. Peur de faire les mauvais choix. C'est moins le fait de beaucoup travailler ou de pas travailler. C'est surtout faire des choses qui ont du sens. Petit à petit, avec le temps, là, je remarque ça avec Mère Courage notamment. C'est plus ma recherche qui est importante que ce que les gens vont en dire.
0: Donc votre propre légitimité ou parcours selon vos critères à vous.
1: C'est l'intérêt de vie. Ouais. Mmh.
0: Et si vous vous retournez, là je fais le mouvement, hop, épaule gauche, on se retourne.
1: Si je me retourne, je me reconnais pas. C'est marrant, je sais pas vous, mais moi je change beaucoup. Et même je vois mon film, c'est plus moi. Enfin, c'est assez vertigineux en fait. C'est comme des photos, les spectacles et les l'art qu'on fait.
0: Des instants.
1: Ouais, ça représente un dialogue à un certain moment entre vous et une époque. C'est pas pour ça qu'on peut pas les rejouer, c'est comme si on jouerait quelqu'un d'autre.
0: Et puis cette angoisse de cet échec, j'y reviens, c'est quelque chose que vous connaissez régulièrement ou
1: ouais.
0: vous vivez avec oui. Et puis ma foi...
1: Oui, quand même, quand mon film est sorti, ça a été dur. Il a pas trop mal marché, mais c'était 4 ans de travail et je l'ai vraiment... Enfin voilà, j'ai l'échec, ça m'a foutu par terre. Je me suis dit, bah alors voilà, merci. C'était pas un vrai échec. C'était un « ouais, ça va, c'est pas nul », mais c'était fini après. Donc l'échec, ouais, sur scène, c'est dur. Parfois, quand je joue des spectacles, je me souviens de la Mégère apprivoisée, notamment, j'étais pas prête, et ma voix sortait extrêmement grave. Et je sentais que les gens dans la salle disaient « mais pourquoi elle parle comme ça ?» Et je le sentais en direct. Je sentais mon échec en direct, en même temps que je devais continuer à le faire.
0: Ça, c'est pas une... parano toute personnelle,
1: non.
0: Et puis dans la salle en fait on ne le remarque pas.
1: Non, parce qu'on sent les gens quand même. Non, c'était vrai parce que je voyais bien leur tête en sortant aussi, puis on me l'a dit. Non. Donc vous sentez que ça prend pas, qu'en plus vous pouvez pas changer de voix parce que vous avez commencé à parler comme ça, et qu'il va falloir tenir 2 heures. Et comment vous allez vous en sortir?
0: Et comment on s'en sort?
1: Je sais pas, on lâche, je sais pas.
0: Alors on s'en sort en écoutant Aurel San.
1: Voilà.
0: Merci Laetitia Doche.
1: Merci.
2: J'ai peur de jamais finir mon album. 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
3: 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Très bon après-midi à vous à l'écoute de RTS Espace 2. Tendez l'oreille, il est 14h.
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5: En compagnie de Martine Gers et de Yann Ehring, bonjour à vous, bienvenue dans le grand rendez-vous des captations live d'Espace 2. On vous a mis au menu pour aujourd'hui une version pour orchestre à cordes du quatuor d'Edouard Grieg, le Piccolo Divertimento de Haydn Solido de Nicolas Angelich Acqui, la première rhapsodie pour violon et piano de Bartok dans une lecture de James Innes et de Julien Quentin à Verbier, l'ouverture des Hébrides de Mendelssohn par l'OCL et Oko Kamu, un récitatif air pour soprano et orchestre de Mozart ciselé par Juliane Banze et le même OCL, dirigé ce jour-là par Heinz Soliger. Et enfin, le superbe concerto pour violon de Samuel Barber dans une épure de Ning Feng, Joshua Weilerstein et, devinez, l'orchestre de chambre de Lausanne, pardi. On commence donc ce voyage en compagnie d'Edouard Grieg. Grieg et son quatuor à cordes en sol mineur, présenté ici dans sa version pour orchestre à cordes. C'est l'unique œuvre du genre écrite par Grieg. On est en 1877-78 à Hardanger, compositeur norvégien à 34 ans. Création à Cologne le 29 octobre 1878 par le quatuor Heckmann, emmené par le violoniste Robert Heckmann, dédicataire de l'œuvre. Publication l'année suivante chez Peters à Leipzig. Nous en écoutons les quatre mouvements. Servi en concert le 4 avril 2015 au Victoria Hall de Genève par Candida Thompson et l'Amsterdam Sinfonietta, sous la bannière des grands interprètes de l'agence Cecilia.

Quatuor à cordes en sol mineur d'Edouard Grieg, présenté ici dans sa version pour orchestre à cordes par Candida Thompson et l'Amsterdam Sinfonietta. Cela se passait le 4 avril 2015 au Victoria Hall de Genève, sous la bannière des grands interprètes de l'agence Cecilia. Sur place pour Espace 2, il y avait Martine Guerce à la régie et Blaise Favre à la prise de son. Le grand rendez-vous roman de vos après-midi sur Espace 2 se poursuit avec une autre étape sur les rives du Léman. À Cuilly, cette fois-ci, très agréable bourg en Lavaux, où depuis quelques années maintenant se développe un excellent festival de musique, le Cuilly Classique, aujourd'hui devenu Lavaux Classique. Il nous donne rendez-vous le 25 juin 2014 au Temple de Cuilly avec l'excellent pianiste Nicolas Angelich, une œuvre de grande maturité puisqu'elle voit le jour en 1793, en pleine gloire londonienne, mais également dans la tristesse de la disparition de son ami et élève Marianne von Genziger. À la base, ce devait être une sonate complète, mais Haydn est finalement resté au premier mouvement, dont la construction repose sur deux thèmes issus de son opéra « L'anima del filosofo ». Les connaisseurs apprécieront, mais je ne vous ai pas donné le titre de l'œuvre. C'est tout simple, un piccolo divertimento, des variations pour piano en fa mineur, vous l'aurez compris, de Joseph Haydn.

Piccolo divertimento des variations pour piano en fa mineur signé Joseph Haydn, ici sous les doigts de Nicolas Sangalich, le 25 juin 2014 au Temple de QI dans le cadre du festival QI Classique. La régie Espace 2 était pilotée ce soir-là par Éric Lavanchy, la prise de son signée Laurent Deschanet. Dans une toute autre ambiance, voici Bartok et sa première rhapsodie pour violon et piano, une œuvre écrite en 1928, en même temps que sa jumelle, la deuxième rhapsodie. Elles sont composées initialement pour violon et piano et sont orchestrées par la suite, reprenant la forme de la tchardas avec ses deux parties, lente et rapide, lasso et frisse, comme on dit là-bas. La première rhapsodie est dédiée à l'un des plus grands violonistes hongrois de son temps et ami de Bartok, Joseph Szigeti, et elle résonne pour la première fois à Budapest le 22 novembre sous l'archet de Szigeti lui-même et les doigts du compositeur Béla Bartok. On écoute James Innes et Julien Quentin en concert à Verbier le 3 août 2017.

Béla Bartók et sa première rhapsodie pour violon et piano dans une lecture montagnarde de James Inès et de Julien Quentin. Montagnarde parce que c'était à Verbier le 3 août 2017. Martin Guerre était à la régie et Renaud Millet-Acon plaçait les micros d'Espace 2. Moins connus que les grands maîtres de l'école franco-flamande que sont Josquin des Prés ou Roland de Lassus, Andreas ou André Pévernage est l'un des rares compositeurs des Pays-Bas, d'abord des Habsbourg puis espagnol dès 1556, à ne pas quitter la région sous le feu des guerres de religion. La cartographie de sa trajectoire professionnelle permet d'ailleurs de suivre avec une étonnante précision la chronologie des troubles. Formé comme enfant de chœur à l'église Notre-Dame de Courtrai, il débute sa carrière comme maître de chapelle de cette même église, après un court passage par la cathédrale Saint-Sauveur de Bruges. Fervent catholique, il doit fuir une première fois la cité vers 1577 ou 78, lorsque les calvinistes, dont on connaît l'hostilité légendaire à toute forme de polyphonie, s'en emparent. Il trouve refuge à Anvers, avec sa famille, avant d'embrasser la fonction de maître de chapelle à Bruges. Pas pour longtemps, les calvinistes l'y rejoignent et Pévernage perd une fois encore son emploi. Mais la roue tourne. Après avoir pu recouvrer son ancien emploi à Courtrai, il fait son entrée triomphale et définitive, cette fois-ci à Anvers, fin 1585, à la suite des Espagnols qui ont chassé les réformés de la cité flamande. Nommé maître de chapelle à la cathédrale Notre-Dame, il y demeure jusqu'à sa mort en 1591, après avoir œuvré à la reconstitution de la bibliothèque musicale de celle-ci, mise à mal par les pillages et les incendies. Alors pourquoi je vous dis tout ça à propos d'Andreas Pévernage? Eh bien tout simplement parce que l'ensemble Utopia va nous offrir tout de suite l'un de ses motets iconographiques en concert le 4 juillet 2022 en église du Collège Saint-Michel de Fribourg dans le cadre du Festival de Musique Sacrée.

Pleurer, muse, épitaphe à Christophe Plantin, l'un des motets iconographiques du compositeur franco-flamand Andreas ou André Pevernage. Mise en vibration ici par l'ensemble Utopia. Ça se passait le 4 juillet 2022, on l'a dit, du Collège Saint-Michel de Fribourg, dans le cadre du Festival de musique sacrée. Et sur place pour Espace 2, il y avait Gaëtan Juge à la régie et Renaud Millet-Lacombe à la prise de son. On poursuit ce voyage en compagnie de Félix Mendelssohn et de son ouverture des Hébrides. À l'instar de la symphonie écossaise, cette ouverture prend sa source dans un même voyage en Écosse, entrepris en 1829 par un Mendelssohn âgé de 20 ans. Les sens en éveil, l'esprit prêt à photographier le paysage dans ses moindres détails. Le musicien allemand s'imprègne tel un peintre de tout ce qu'il voit, de tout ce qu'il entend. Sans être à proprement parler des œuvres à programme, les deux œuvres sont traversées d'un bout à l'autre par l'énergie du souvenir de ces tableaux vivants. L'ouverture, elle, est écrite pendant un séjour à Rome durant l'hiver 1830-31. Elle s'intitule d'abord « Die Einsame Insel », l'île solitaire, avant d'être baptisée « Les Hébrides ». Mendelssohn ajoutera en sous-titre « La grotte de Fingal », en référence au site basaltique de l'île de Staffa, qu'il a visité à l'été 1829, et dont la surprenante grandeur ainsi que les flots qui l'envahissent à chaque marée l'ont particulièrement marqué. Premier grand tableau marin de la musique romantique pour le musicologue Marc Vignal, cette page procède d'une vision impressionniste avant la lettre, faisant constamment se superposer réalité et fantastique, mouette et bande baleine, là ce sont les propres mots de Mendelssohn, également rêve lyrique, pour reprendre également les mots de Mendelssohn. La première audition a lieu à Londres le 14 mai 1832, sous la direction du compositeur. Le public m'a accueilli, moi et mon œuvre, avec la plus grande bienveillance, notera-t-il. Il en sera de même 10 ans plus tard avec la troisième symphonie, mais après un chemin autrement plus long et sinueux. Mais c'est ici une autre histoire.

Félix Mendelssohn et sa majestueuse ouverture des Hébrides, aussi appelée la grotte de Fingal, telle qu'interprétée le 30 mars 1999 à la salle Métropole par Oku Kamu et l'orchestre de chambre de Lausanne. Sous les mêmes micros d'espace, voici Mozart.

Bella mia fiamma, addio, un air de concert pour soprano et orchestre Köchel 528 de Mozart, la voix de Juliane Banse, la baguette de Heinz Holliger, la tête de l'orchestre de chambre de Lausanne, en concert au Victoria Hall de Genève le 25 mars 2004. On termine ce voyage avec sans doute l'un des plus beaux concertos pour violon composés au XXe siècle. Je veux parler de celui de Samuel Barber, une œuvre écrite entre 1939 et 1940 pour le fils adoptif de Barber, le violoniste Ivo Briselli, sur une commande du mécène Samuel Feltz. D'après ses biographes, Barber aurait engagé un autre violoniste pour jouer le troisième mouvement que Briselli aurait jugé injouable afin de ne pas devoir reverser la somme de son commanditaire. Une chose est sûre, par contre, ici, Ning Feng joue sans aide extérieure l'entier des trois mouvements, escorté par l'Orchestre de Chambre de Lausanne, une nouvelle fois, et Joshua Weilerstein en concert Salle Métropole le 12 octobre 2022.

Samuel Barber et son concerto pour violon opus 14. Nous écoutions Ningfeng et l'orchestre de chambre de Lausanne dirigé par Joshua Weilerstein en concert salle Métropole le 13 octobre 2022. Sur place pour Espace 2, on trouvait Gaëtan Juge dans la cabine de régie et Julien Carrera au placement des micros. On boucle la boucle sur quelques tours de disques, extrait des variations sur La Follia d'Alessandro Scarlatti pour flûte à bec, deux violons, alto et basse continue.

0: extrait des variations sur la Follia d'Alessandro Scarlatti pour flûte à bec, deux violons, alto et basse continue, dans une lecture au disque chez Harmonia Mundi de Maurice Steger, Naoki Kitaya et une belle palette de musiciens. C'en est fini pour aujourd'hui, les concerts captés par Espace 2 dans toute la Suisse romande, de retour demain, même fréquence, même heure, 14h, 16h. Antonin Scherrer, Martin Guercy, Yann Nering, fidèle au poste, passez une très belle fin de journée avec nous. Car la musique continue sur RTS Espace 2. Après Tournée Romande, c'est Catherine Buzer et son Oreille d'abord. Il est 16h, les informations.
1: Malika Nedir.
2: Le bilan du séisme qui a frappé hier l'ouest de la Colombie s'élève à 169 morts et plus de 600 blessés. Les opérations de sauvetage se poursuivent dans les villes touchées, Cali, Pereira et Quibdó notamment, où plus de 165 bâtiments ont été détruits. Le président colombien, Abelardo de la Espriella, qui vient de prendre ses fonctions, a instauré l'état d'urgence et déployé un millier de membres de forces de sécurité dans la ville de Cali pour empêcher des pillages. La Roumanie pourrait mettre à l'arrêt son dernier réacteur nucléaire en service cette semaine en raison d'une nouvelle baisse des eaux du Danube, fleuve utilisé pour le refroidissement de la centrale. Pour augmenter le débit du fleuve, la Roumanie avait dévié son cours la semaine dernière en faisant sauter un barrage de rochers et créer une nouvelle digue. Mais le débit du Danube est tombé aujourd'hui à son plus bas niveau historique, ce qui rend l'arrêt du réacteur inévitable selon les autorités. Et les rivières continuent à s'assécher. En Suisse aussi, dans le canton de Berne, l'opération de sauvetage des poissons dans la rivière Aimay atteint ses limites. Les possibilités de transférer les poissons sauvés vers d'autres tronçons du cours d'eau sont presque épuisées. Vu l'absence de pluie, indique l'inspection de la pêche bernoise. À certains endroits, le niveau de l'eau baisse désormais plus vite que le rythme des opérations de sauvetage. Le Conseil fédéral lance sa campagne contre l'initiative sur l'alimentation. Pour le ministre de l'Agriculture, Guy Parmelin, la production d'aliments d'origine animale revêt une grande importance en Suisse et de nombreuses terres agricoles du pays ne se prêtent pas à la culture, mais uniquement au pâturage. Il recommande de voter non le 27 septembre à l'initiative pour une alimentation sûre qui demande un renforcement d'une production indigène durable et davantage d'aliments d'origine végétale. Le Conseil fédéral combat aussi l'initiative sur la neutralité, qui veut qualifier la neutralité helvétique de perpétuelle et armée, soumise au vote également le 27 septembre. Le Conseil fédéral refuse une définition plus stricte de la neutralité. Il estime que la pratique actuelle a fait ses preuves et que l'initiative réduirait la marge de manœuvre de la Suisse. Le Liban abolit la peine de mort. Le Parlement a voté aujourd'hui l'abolition de la peine capitale. C'est une première au Moyen-Orient. Une décision qualifiée donc d'historique par le gouvernement. Le pays n'avait plus procédé à des exécutions depuis 2004. De l'autre côté de la frontière, en Syrie, un tribunal de Damas a condamné aujourd'hui le président Bachar el-Assad, son frère Maher et plusieurs ex-responsables syriens à la peine de mort pour les crimes commis durant les 13 ans de guerre civile. L'ancien dictateur a été reconnu coupable de crimes contre l'humanité et crimes de guerre en son absence puisqu'il vit en exil à Moscou depuis sa chute fin 2024. L'arbitre somalien Omar Artan, refoulé des États-Unis en juin et privé de Coupe du monde de football, va réaliser l'un de ses rêves, arbitrer son premier match en Europe. Il est invité par l'UEFA à arbitrer la finale de la Supercoupe d'Europe demain entre le PSG et Aston Villa. Son refoulement par l'administration Trump avait causé une vague d'indignation, mais le patron de la FIFA, Gianni Infantino, ne s'y était pas opposé. Aujourd'hui, l'UEFA, en guerre contre Infantino, répare cette injustice. Aux Européens d'athlétisme de Birmingham, Audrey Véro a dominé sa série sur le 800 mètres. Elle disputera les demi-finales jeudi aux côtés de deux autres Suissesses, Veronica Van Cardo et Valentina Rosamilia, qualifiée aussi Timothée Mumenthaler. Ce soir, il disputera les demi-finales du 100 mètres, soirée d'athlétisme à suivre sur RTS 2. Météo, temps ensoleillé avec quelques averses et orages possibles sur le Jura et les Préalpes et dans les Alpes. Il fait 33 degrés en plaine. Demain et dans les prochains jours, même temps, jusqu'à 35 degrés en plaine. Les températures ne baisseront qu'à partir de dimanche.
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3: Et de l'autre côté de la vitre, en face de moi, Sophia Muller. Bonjour, soyez les bienvenus.

Hier, nous nous sommes baladés à travers la ville de New York, à la découverte de ces lieux mythiques où la musique est reine. Aujourd'hui, je vous propose de poursuivre notre exploration de la Grande Pomme en nous concentrant sur son quartier le plus riche en la matière, Broadway. New York est l'une des rares mégapoles au monde à s'être dotée d'un quartier exclusivement réservé au monde du spectacle et de la musique. Elle fait ainsi rêver des générations d'artistes. Ce quartier mythique a vu naître des compositeurs tels que Stern, Gershwin, Bernstein, et a abrité en son sein des génies méconnus tels que Charles Ives et Scott Joplin, et attiré des célébrités du vieux continent. De quoi nous offrir de très beaux moments. Les enseignes scintillent joyeusement, nous voici sur Broadway.

New York, extrait dans The Town de Leonard Bernstein, comédie musicale créée en 1944 à Broadway. Michael Tilson Thomas, l'Orchestre symphonique de Londres. Broadway, tous les artistes en ont rêvé et en rêvent encore, même s'ils doivent y affronter l'implacable jugement des critiques et du public. C'est là que de nombreux artistes, musiciens, comédiens, danseurs, compositeurs, ont vu leur vie basculer, parfois l'espace d'une nuit, pour devenir des célébrités. Parmi ces musiciens qui ont fait leur premier pas à Broadway figure George Gershwin, qui s'est rapidement imposé comme le prince de Broadway.

trois préludes de George Gershwin par Katia Labeck. Gershwin a commencé sa carrière comme pianiste à Broadway. En 1914, il est embauché comme vendeur de chansons chez Remix & Co., manufacture de partitions musicales qui tient boutique dans un cabicule de Tin Pan Alley. À cette époque, la rue rassemble tous les éditeurs de musique. Et Gershwin a pour mission de vendre des chansons écrites par des compositeurs qui alimentent les théâtres de Broadway. Le jeune pianiste y affine sa technique d'interprète tout en étudiant les partitions des plus grands compositeurs de l'époque. Après 3 ans de labeur plutôt bien payé dans cette manufacture, Gershwin décide de quitter Remix pour voler de ses propres ailes et enfin être libre de s'adonner lui aussi à la composition. Il se fait engager comme accompagnateur au Fox City Theatre. L'opportunité lui est donnée d'y représenter ses propres compositions qui ne tardent pas à attirer l'attention sur son talent. George travaille en étroite collaboration avec son frère Ira, qui est parolier et qui se montre plutôt doué pour apposer des textes sur ses musiques. Leurs chansons trouvent rapidement leur public et remportent d'immenses succès. Les plus grands artistes se les arrachent. Fred Astaire, Ginger Rogers les mettent à leur répertoire. Tandis que le producteur Florence Ziegfeld propose aux deux frères de produire de véritables comédies musicales qui, elles aussi, triomphent sur Broadway.

quelques-unes de ces fameuses songs de Gershwin revisitées par Barbara Hendrix, qui ont valu au compositeur une notoriété universelle. Dès lors, les commandes affluent, les chansons deviennent de véritables standards que les plus grands musiciens reprennent à l'envi.

Benny Goodman, sa clarinette et son orchestre dans Fascinating Rhythm de Gershwin. Le compositeur est bientôt connu dans tout Broadway par ses mélodies, ses comédies musicales et ses revues, toutes plus réussies les unes que les autres. Et son succès sort des limites de Broadway pour attirer l'attention du public fort distingué de l'Aeolian Hall lorsqu'il accompagne la soprano Eva Gauthier dans 5 chants de jazz inscrits au programme d'un récital dans lequel figurent des œuvres de Bartok, de Hindemith et de Schoenberg. Peu après ce récital fort réussi, Gershwin est invité à se produire une nouvelle fois en compagnie du jazz band de Paul Whiteman. Le 12 février 1924, il crée sa fameuse Rhapsody in Blue, qui plus encore que les Songs lui assure un succès planétaire. S'il n'y a pas ou peu de vrai jazz dans cette partition, elle a le mérite de juxtaposer avec beaucoup d'élégance des formules pianistiques issues de la musique populaire américaine et un traitement orchestral qui relève de la variété. Une fois encore, le succès est au rendez-vous.

La Rhapsodie in Blue de George Gershwin, Denis Matsuyev, l'Orchestre Symphonique de la Radio Bavaroise, direction Maris Janssens. Cette pièce a connu un tel succès lors de sa création que Paul Whitman invite sans attendre le compositeur à lui écrire un concerto pour le concert de jazz qu'il doit donner en février de l'année suivante. Un concert auquel sont invités des artistes aussi prestigieux que Stravinsky et Rachmaninoff. La création de ce concerto a pour conséquence de hisser Gershwin au rang de compositeur sérieux et surtout d'inviter le jazz dans les salles de concert classiques.

L'Ebony Concerto pour clarinette et orchestre jazz de Stravinsky, Michael Tilson Thomas, l'orchestre jazz du Nouveau Monde. Stravinsky a composé ce concerto pour le chef d'orchestre de jazz Woody Herman, qui en a donné la première exécution en mars 1946. La partition est calquée sur le modèle du concerto grosso baroque, dans lequel le compositeur insère des éléments de jazz. Et dans le mouvement central, on trouve même des rythmes issus du ragtime, un genre qu'il a sans doute découvert dans quelques théâtres de Broadway, et dont le plus illustre représentant est sans conteste Scott Joplin. Scott Joplin est né à Texarkana, en Arkansas, le 24 novembre 1868. Il est mort à New York, le 1er avril 1917. Sa musique n'a été réellement découverte que dans les années 70 par un pianiste et musicologue américain, un certain Joshua Rifkin. Était-ce parce qu'il était noir que Scott Joplin n'a pas connu de son vivant le succès que son œuvre mériterait? La question se pose. Comme Gershwin, Scott Joplin a commencé sa carrière comme pianiste et improvisateur. Son genre de prédilection, c'est le ragtime, dont le terme vient de l'anglais « ragged », qui signifie « haché »,« déchiré ». Il évoque un style de piano né dans le Missouri, qui s'est développé dans le sud-ouest des États-Unis et qui a connu sa plus grande diffusion entre 1900 et 1930. Scott Joplin en a codifié les règles de composition. Le rag original se compose de quatre parties, ou strains, des airs, chacune composée de 16 mesures avec reprise. Une base constante assure le rythme à la main gauche, tandis que la main droite joue une mélodie très syncopée.

The Entertainer et Maple Leaf Rag de Scott Joplin, Bruno Fontaine. Très vite, la fièvre du ragtime s'empare de New York. Elle est de loin l'école la plus active du pays et certainement la plus diffusée. Elle va servir de point de départ à une nouvelle tendance qui va se répandre comme une traînée de poudre, le jazz. Bientôt, la ville compte des orchestres de jazz tout à fait remarquables. Ils jouent dans d'immenses salles de danse qui prolifèrent à l'époque de la Prohibition. Les accents nouveaux du jazz enthousiasment d'innombrables compositeurs classiques, dont un certain Maurice Ravel qui, en 1928, débarque aux États-Unis pour une tournée de concert. Après une longue traversée à bord du France, il débarque un beau matin de janvier dans le port de New York. Son séjour va durer 4 mois, au cours desquels, malgré un emploi du temps très chargé et des voyages harassants entre les différentes villes du pays, il fait d'intéressantes rencontres. Il fait ainsi la connaissance de George Gershwin, qui l'emmène visiter Harlem. Gershwin lui rendra visite à son tour lorsque lui-même se rendra en Europe. La rencontre sur le vieux continent entre les deux hommes est très bien documentée. Tout auréolé de ses succès à Broadway, Gershwin serait venu demander à Ravel, qu'il considère comme le plus grand compositeur français de l'époque, de lui donner des leçons de composition. Mais des leçons de quoi, mon Dieu ? Mais des leçons de musique, répond Gershwin désarçonné. Et mon cher ami, vous êtes aussi musicien que moi. Que puis-je vous apprendre que vous ne sachiez déjà ? L'harmonie, le contrepoint. Ravel fait la grimace. Ne vous engagez pas là-dedans, vous n'êtes pas fait pour ça. Soyez un grand Gershwin au lieu de chercher à devenir un petit Ravel. Mais dites-moi, mon cher ami, j'ai entendu dire que vous gagnez des centaines de milliers de dollars avec vos compositions. Parfaitement exact, dit Gershwin. Dans ce cas, c'est plutôt à vous de me donner des

Le concerto pour piano et orchestre en sol majeur de Maurice Ravel, un concerto dans lequel le compositeur consigne en notes et harmonies les impressions ressenties lors de sa tournée en Amérique. Javier Périanès en était le soliste, accompagné par l'orchestre de Paris, sous la direction de Joseph Pons. Ainsi prend fin cette édition de L'Oreille d'abord, proposition de Catherine Buzer, réalisée à quatre mains avec Sophia Muller. Merci de votre fidélité, à demain, portez-vous bien. 17h30 sur RTS Espace 2. La Dolce Vita, Sylvia Nazar.

Bonjour, merci de nous rejoindre. Excellente fin de journée sur Musique 3. Un bonheur délicat nous ouvre la voie aujourd'hui. Le pianiste Thomas Enko et le contrebassiste Stéphane Kerecki sont partenaires de longue date. Et leur terrain de jeu est très éclectique, pour autant que ça se chante, que ça se fredonne sans difficulté. De Sting à Robert Schumann ou Gabriel Fauré, en parcourant aussi des mélodies venues d'ailleurs, comme cette jolie chanson cubaine de Silvio Rodriguez.

Une mélodie latino-américaine, Oleo de Mujer con Sombrero. Le thème de cette vieille chanson cubaine apparaît sur l'album A Modern Songbook. Une bonne douzaine de propositions, tout aussi raffinées les unes que les autres, Stéphane Guerecchi et Thomas Enko, ayant emprunté leur inspiration aussi bien à la musique classique qu'à la pop culture, et notamment d'ailleurs au continent sud-américain. La contrebassiste et chanteuse Esperanza Spalding, elle non plus ne s'est jamais privée pour aller s'épanouir ailleurs, en tout cas que sur le terrain des standards américains. Elle a une belle prédilection pour les mélodies venues du Brésil.

La première danse hongroise de Johannes Brahms, première dans les chœurs, généralement. C'est la plus réjouissante, la plus souvent jouée, la plus souvent arrangée également. Ici, cette transcription pour violon et accordéon était celle des Néerlandaises Céline Huynen et Marieke Grotenhuis. L'inspiration suivante n'est ni hongroise, ni roumaine, ni tzigane. Et pourtant, on parle bien d'une rhapsodie. I Hear a Rhapsody, c'est un standard américain présent dans le film de Fritz Lang, Clash by Night, au début des années 50. Cette version-ci est celle de Lee Konitz et Michel Petrucciani.

I Hear a Rhapsody, c'est la première plage de l'album en duo de Lykonitz Saxalto et du piano généreux, luxuriant de Michel Petrucciani en 1982. Dans la prolongation de ces deux-là, voici un autre duo occasionnel lui aussi, Doris Day et André Previn, sur une mélodie qui a traversé presque un siècle. Le film L'Ange Bleu, Der Blaue Engel, remonte à l'année 1930, porté par Marlène Dietrich en starlette de cabaret berlinois. La chanson de Lola, devenue un tube des tours de chant de Marlène Dietrich durant la Seconde Guerre, a été reprise à maintes et maintes reprises.

La romance à toutes les époques et dans tous les styles. Après le rêve d'amour de Liszt, la vie en rose. La vie en rose dans cette harmonie a cappella franco-brésilienne qui était celle du trio Esperanza.

Quebra-Mar, composition de Luis Bonfa, que ce petit génie de la guitare brésilienne jouait ici lui-même, Luis Bonfa, dont le morceau le plus inoubliable est certainement la musique du film Orfeu Negro, Mania de Carnaval. Il l'a précédé, la toute grande vague de la bossa nova, avec ce qu'on appelait à l'époque la samba cansao, la samba chantée

You Deserve, c'était le charme, le rythme très communicatif de Peggy Lee. Un morceau un peu oublié de la fin des années 50. Alors dans la même veine, mais sans parole cette fois, voici un autre plaisir de cette période, Midnight Blue, c'est la guitare de Kenny Burrell.

histoire. Dans l'ordre et enchaîné, il y avait Kenny Burrell et son Midnight Blue, et puis ce fantastique standard de Duke Ellington, I Don't Mean a Thing, la version de la jeune anglaise Lucy Dixon. Duke Ellington encore, himself, en personne, cette fois avec son orchestre en sourdine, et Coleman Hawkins au saxophone.

Duke Ellington meets Coleman Hawkins, c'est le titre de l'album sur lequel figure cette version de Mood Indigo. Un critique du New York Times soutenait encore il y a quelques années à peine qu'il s'agissait d'un des meilleurs albums d'Ellington, l'un des meilleurs d'Hawkins, aussi et tout bonnement l'un des meilleurs albums des années 60. Nous voici maintenant dans le Paris des années 20. C'est la grande époque du bœuf sur le toit, une ambiance qui a été restituée, revisitée au piano par Alexandre Tarot.

La marche viennoise miniature de Fritz Kreisler, c'était une transcription du Mandelring Quartet. Joséphine, voici Joséphine, charmant prénom un peu désuet qui possède encore ce charme Second Empire, sauf qu'il s'agit ici d'une composition tout à fait contemporaine, c'est un morceau du jazzman israélien Omer Klein.

La voix et le violon de l'américaine Laurie Anderson, Born Never Asked, est un titre de son tout premier album, Big Science, en 1982. Voici les archets du Danish String Quartet, à présent mêlés au groupe suédois Dreamer Circus. C'est du folk scandinave contemporain qui utilise lui aussi une trame minimaliste.

interprété avec les chœurs de la synagogue que Leonard Cohen fréquentait durant son enfance à Montréal. You Want It Darker, c'est la plage éponyme de l'album sorti en novembre 2016, quelques jours avant sa mort. Voici une seconde évocation de Leonard Cohen. A Thousand Kisses Deep, c'est le morceau choisi par le trompettiste Till Brunner pour lui rendre hommage.

Colin Hill. Colin Hill, ce n'est pas la première fois que vous l'entendez dans la Dolce Vita. Colin Hill est une artiste à découvrir absolument, chanteuse, guitariste, autrice et compositrice française. Elle cultive cette filiation de manière totalement assumée avec Bob Dylan ou encore Leonard Cohen que nous avons entendu il y a quelques minutes. On enchaîne sur le théorbe de Daniel Zappico et aussi sur une chaconne française du XVIIe siècle de Robert de Vizet.

la chaconne obsédante, lancinante de Monsieur de Vizet, Robert de Vizet, luthiste et théorbiste de la Chambre du Roi. Il a même été le professeur de Louis XIV, car comme d'autres membres de la cour, le roi jouait de la guitare à cette époque. La période baroque fait parfois l'objet de réemplois assez inventifs et tout à fait actuels, à mi-chemin entre jazz et folk. Quelques madrigaux de Monteverdi formant ici la base de travail de Simona Severini. C'est une jeune chanteuse milanaise et elle sait s'entourer d'excellents instrumentistes, par exemple le violoniste Daniele Ricciardi sur ce madrigal Erigia tutta mia, tiré du Scherzi Musicali de Claudio Monteverdi.

Un duo purement instrumental entre l'Américain Mark Copland et le Français Jean-Charles Richard. Cette composition, intitulée Giverny, faisant la part belle, a une forme d'imagination impressionniste. Quand on dit Giverny, on pense bien sûr au jardin de Claude Monet, où ne fleurissent pas uniquement des nymphéas, mais aussi d'innombrables dahlias, d'iris, de roses, de glaïeuls, ainsi que des coquelicots d'un rouge éclatant. Ce joli coquelicot, vedette d'une chanson populaire du début du 19e siècle, la mélodie a été joliment orientalisée par le pianiste Guillaume de Chassis.

My Perfect Man, c'est une chanson de Nesrine Belmok. Nesrine Belmok, chanteuse violoncelliste franco-algérienne. Elle a joué plusieurs années dans l'orchestre de l'opéra de Valence. Et c'est là-bas d'ailleurs, à Valence, en Espagne, avec des musiciens de Valence, qu'elle a commencé à écrire des chansons. C'est ainsi peu à peu qu'elle a changé d'univers. Les albums de Nesrine Belmok sont édités chez Act Music. Notre dernière étape nous conduit en Macédoine. Voici l'ensemble Hesperion 21 sur l'album Balkan Spirit.

0: Biliana, c'était une mélodie de Macédoine en conclusion de la Dolce Vita. Un exemple parmi les sonorités balkaniques, méditerranéennes, orientales que déploie l'Hespérion 21 de Jordi Savall pour illustrer les métissages culturels du passé et du présent dans la partie la plus méridionale de notre continent. C'était notre dernière destination ce soir dans la Dolce Vita, une émission de la RTBF Musique 3, programmation et présentation. Sylvia Lazare, dans un instant, votre concert du soir sur Espace 2. Excellente soirée, à demain.
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2: et Marie-Claude Cudry à la régie. Bonsoir à toutes et à tous, soyez les bienvenus. Mitsukare nous invite ce soir à Salzbourg pour écouter un concert donné le 25 juillet dernier dans la grande salle du Festspielhaus dans le cadre du Festival de Salzbourg. Sous le feu des projecteurs, l'Orchestre Philharmonique de Vienne, placé sous la direction de Gustavo Dudamel et enrichi de la Singverein de Vienne, un ensemble vocal venu en grand nombre pour interpréter la deuxième symphonie de Gustav Mahler, une symphonie que l'on connaît sous le titre de Auferstehung, résurrection. Cette soirée était présentée comme l'un des sommets de l'édition 2026 du Festival de Salzbourg et l'un des moments les plus représentatifs de la thématique proposée cette année, à savoir la naissance du temps et la puissance du cœur. Ce fil rouge, peut-on lire dans le communiqué de presse du festival, est censé permettre aux artistes et au public d'observer inlassablement l'espace entre soi-même et les autres à travers un large panorama de l'amour, l'amour sous toutes ses formes. Et c'est en effet l'amour divin qui est au cœur de la deuxième symphonie de Gustav Mahler, comme en témoigne son titre de Auferstehung, résurrection. Ce n'est pas le compositeur qui lui a donné ce nom, mais la tradition l'a imposé en empruntant l'un des vers de son finale grandiose. Ressuscité, oui, tu vas ressusciter mon cœur en un instant. Cette deuxième symphonie est sans doute la plus célèbre des 10 symphonies nées de la plume de Mahler et peut-être aussi la plus populaire. C'est la première qui fait référence au leader du Knabenwunderhorn et partageant ce trait avec les deux symphonies suivantes, elle constitue ainsi le premier volet d'une vaste trilogie. À l'origine, la symphonie comportait un programme dont il existe plusieurs versions, mais Mahler y a renoncé assez rapidement. Le compositeur explore ici les thèmes de la vie et de la mort transcendés par la résurrection et propose sa première réponse aux grandes questions existentielles. Dans son esprit, le premier mouvement représente des funérailles, celle du titan de sa première symphonie, qui trouve ici son aboutissement. Elle pose l'interrogation existentielle de la résurrection. La vie et la mort ont-elles un sens? Y a-t-il une vie après la mort? Le deuxième mouvement est un rappel des moments heureux de la vie du défunt. Le troisième exprime la perte de la foi sur un mode cruel et ironique. Et le quatrième, la naissance de la foi naïve et pure. Je viens de Dieu et veux retourner à lui. Le cinquième et dernier mouvement voit le jugement dernier, la réalisation de l'amour de Dieu et la proclamation de la résurrection et de la vie éternelle. Tout un symbole. Pour interpréter cette œuvre monumentale et hautement philosophique, le Festival de Salzbourg a fait appel à Gustavo Dudamel, un des chefs les plus iconiques de la scène actuelle. D'origine sud-américaine, Dudamel est issu du programme de jeunesse El Sistema, mis en place au Venezuela. Enfant prodige, il dirige à 18 ans l'orchestre des jeunes Simon Bolivar du Venezuela et s'est imposé comme un jeune chef rebelle, un révolutionnaire en marge de l'establishment classique. Et c'est justement en dirigeant cette deuxième symphonie de Gustav Mahler lors du concours Mahler de Bamberg que sa carrière internationale a commencé. Sa performance avait laissé le jury complètement bouche bée. Un jury composé, tenez-vous bien, d'Esa-Pekka Salonen et de Jonathan Nott. Ils ont été unanimes à célébrer l'énergie de sa direction, la précision de sa technique et sa compréhension instinctive, presque télépathique, avec l'orchestre. À l'époque, Dudamel avait 23 ans. Aujourd'hui, le chef a 45 ans, sa manière de diriger est toujours aussi volcanique, il est devenu une véritable icône de la culture populaire. On attend donc tous avec beaucoup d'impatience d'écouter sa version de cette deuxième symphonie de Gustav Mahler, symphonie qu'il dirige, s'il vous plaît, de mémoire, c'est-à-dire sans partition. La résurrection se développe en cinq mouvements très contrastés, tant dans leur durée que leur caractère. Le premier mouvement se détache du reste de l'ensemble. C'est un allegro maestoso en forme de marche funèbre, sombre et solennelle. Mahler demandait qu'on fasse une pause de 5 minutes avant d'attaquer le deuxième mouvement. Aussi, je me permettrai de revenir après ce mouvement pour vous parler de la suite. Voici donc ce premier mouvement de la deuxième symphonie de Gustav Mahler, tel que présenté sur la scène du Grosses Festspielhaus de Salzbourg le 25 juillet dernier. Gustavo Dudamel est sur le podium à la tête de l'Orchestre philharmonique de Vienne.

En différé du Festival de Salzbourg, Gustavo Dudamel, à la tête de l'Orchestre Philharmonique de Vienne, nous offrait ici le premier mouvement de la deuxième symphonie de Gustav Mahler, symphonie connue sous le titre de Résurrection. Si je me permets d'intervenir à l'issue de ce premier mouvement, c'est pour respecter la volonté du compositeur qui souhaitait qu'on marque une petite pause entre ce premier mouvement et la suite de l'œuvre. Non seulement cela permet au chœur de faire son entrée sur scène, mais cela me permet également de vous donner quelques clés d'écoute pour les mouvements qui vont suivre. Après ce mouvement funèbre, le deuxième mouvement Andante Moderato s'écoule avec la douce amertume d'un Ländler. Selon la description de Mahler, il constitue un moment heureux de la vie du cher disparu et un souvenir nostalgique de sa jeunesse et de son innocence perdue. Le troisième mouvement se déroule comme une ronde infernale, caustique et ironique, dans laquelle le compositeur évoque la prédication de saint Antoine de Padoue aux poissons. Le poème est emprunté au Knabenwunderhorn. Il évoque comment les poissons écoutent avec ravissement le saint avant de s'en aller pareil à eux-mêmes. Dans la symphonie, le monde apparaît comme une fantasmagorie confuse qui plonge le héros dans le désespoir le plus profond. Le quatrième mouvement, Urlicht, s'enchaîne sans interruption. Il est introduit par la voix de l'alto solo, à laquelle répond le chœur. La voix touchante de la foi naïve résonne à nos oreilles. « Je viens de Dieu et je retournerai à Dieu. Le Dieu d'amour me donnera la lumière. Il m'éclairera le chemin jusqu'à la félicité éternelle. » Avec le final de la symphonie, ressurgissent les questions existentielles du premier mouvement. Cris de désespoir, vision de jugement dernier, trompette de l'apocalypse, puis un immense silence précède l'entrée du cœur de la résurrection. Ressuscité, oui, tu ressusciteras mon cœur après un court repos. Le final apporte une conclusion grandiose à cette symphonie, l'une des plus ambitieuses jamais sorties de la plume de Mahler. « Je n'atteindrai plus jamais de telle hauteur ni de telle profondeur », écrivait le compositeur à sa confidente Nathalie Bauer-Lechner. Voici donc la seconde partie de cette deuxième symphonie dite « Résurrection » de Gustav Mahler, toujours dans l'interprétation de Gustavo Dudamel à la tête de l'Orchestre Philharmonique de Vienne, auquel se joint la Singverein de Vienne. Les voix de solistes sont celles de Ying Fang, soprano, et de Nadezhda Karyadzina, alto. Nous sommes en différé du Großes Festspielhaus de Salzbourg, c'était le 25 juillet dernier.

Un andante plein de nostalgie, un scherzo ricanant et un final grandiose et exalté, c'était la deuxième symphonie dite Résurrection de Gustav Mahler, un enregistrement réalisé en concert dans la grande salle du Festspielhaus de Salzbourg. C'était le 25 juillet dernier, dans le cadre du Festival de Salzbourg. Le chef vénézuélien Gustavo Dudamel était à la tête de l'Orchestre philharmonique de Vienne, accompagné de la Singverein de Vienne et des voix solistes de Ying Fang soprano et de Nadezhda Karyatsina alto. Le maestro dirigeait un effectif très impressionnant avec près de 200 chanteurs et instrumentistes sur scène. Sa performance a été accueillie par une standing ovation du public, mais des avis peut-être plus nuancés de la part de la critique. Le magazine online Bartrak salue sa performance en ces termes. Gustavo Dudamel n'a rien perdu de son tempérament, même s'il n'est plus le chef énergique et exubérant qu'il était il y a 20 ans. De son côté, le magazine classique de la radio bavaroise relève la maîtrise magistrale du maestro qui dirige de mémoire. En revanche, il exprime une certaine déception à propos du quatrième mouvement, le célèbre Urlicht, estimant que le message transcendantal du texte, de la souffrance terrestre à la rédemption et le final ne parviennent malheureusement pas à trouver écho. Et de conclure, cette soirée fut mémorable, preuve que l'on peut être sérieux et avoir beaucoup à dire sur Mahler, tout en dansant avec une joie communicative face à des aberrations commerciales telles que la FIFA. Pour ma part, j'ai été subjuguée par la version de Gustavo Dudamel, par la façon dont il maintient le fil du récit et captive ses musiciens. Il les emmène là où il veut aller. Je n'ai qu'un seul regret, c'est de ne pas avoir été dans la salle lors de la captation de ce concert. On saluera néanmoins le magnifique enregistrement réalisé par nos confrères de la radio autrichienne qui nous proposaient cette soirée dans le cadre des échanges de l'Union européenne de radio-télévision. Qu'ils en soient ici chaleureusement remerciés. Nous voici arrivés au terme de ce concert, enregistré, je le rappelle, le 25 juillet dernier, dans le cadre du Festival de Salzbourg. 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Je vous propose de poursuivre cette soirée estivale en nous plongeant un peu dans la discographie de Gustavo Dudamel. Dudamel est aujourd'hui un des chefs les plus charismatiques de la scène musicale. Il rêve de créer un monde meilleur grâce à la musique. Guidé par l'inébranlable conviction que l'art peut inspirer et changer des vies, il travaille sans relâche à donner accès à l'éducation à des milieux défavorisés et à étendre l'impact de la musique classique à un nouveau public, toujours plus nombreux. Son parcours, de son enfance au Venezuela à une spectaculaire carrière émaillée de réussites artistiques et sociales, constitue la preuve que la culture peut offrir un sens à la vie d'un individu et une plus grande harmonie au monde entier. Gustavo Dudamel est actuellement directeur musical et artistique du Los Angeles Philharmonic et de l'orchestre symphonique vénézuélien Simon Bolivar. À compter de septembre 2026, il endossera le rôle de directeur musical et artistique du Philharmonic de New York, où il prendra la suite de chefs tels que Gustav Mahler, Arturo Toscanini et Leonard Bernstein. Tout au long de l'année 2025, Dudamel a célébré le 50e anniversaire d'El Sistema, rendant ainsi hommage au programme d'éducation visionnaire qu'a imaginé José Antonio Abrao et à l'impact que ce programme a eu au cours de ses 5 générations d'existence. Il reconnaît l'importance vitale de la formation artistique. Je vous propose ici de l'écouter diriger un poème symphonique du compositeur mexicain Silvestre Revueltas, intitulé « Sensemaya ». Gustavo Dudamel est à la tête de l'orchestre des jeunes Simon Bolivar.

Gustavo Dudamel et l'orchestre des jeunes Simon Bolivar du Venezuela nous offraient ici une danse du compositeur mexicain Silvestre Revueltas, une danse archaïque intitulée Sensemaya. Écrite en 1938, cette danse s'inspire d'un texte du poète afro-cubain Nicolas Guillén, Chant pour tuer un serpent. Il plonge ses racines dans le primitivisme. Gustavo Dudamel l'a décrit comme une espèce de sacre du printemps latin, nourri de danses mythologiques des Mayas et des Aztèques. Gustavo Dudamel est donc à la tête de cet orchestre des jeunes Simon Bolivar du Venezuela, un orchestre qu'il dirige depuis l'âge de 18 ans. Il les dirige toujours, malgré un emploi du temps bien chargé. Je vous rappelle qu'il est actuellement directeur de l'Orchestre Philharmonique de Los Angeles et qu'il entrera bientôt en fonction comme directeur artistique de l'Orchestre Philharmonique de New York. Le parcours de Gustavo Dudamel a été auréolé d'innombrables prix et distinctions. On dira qu'il a été promu notamment en 2022 officier de l'Ordre des Arts et des Lettres et a reçu ses insignes des mains du président de la République française Emmanuel Macron. Sa discographie a elle aussi été récompensée de nombreux prix. Dudamel a reçu notamment en 2021 un Grammy Award pour son intégrale des symphonies de Charles Ives et en 2022 pour son enregistrement de la symphonie des Mille de Gustav Mahler. On y revient toujours à ce compositeur. Parmi ses autres enregistrements primés, on citera notamment deux albums consacrés à Gabriela Ortiz, une compositrice mexicaine née en 1964, dont il nous fait découvrir la musique. Gabriela Ortiz s'inspire de la musique populaire et folklorique de son pays, tout en utilisant les richesses de l'écriture musicale contemporaine. Elle compose une musique intense qui réunit des univers disparates par une énergie rythmique irrésistible, un sens de la couleur et une authenticité qu'elle puise directement dans la rue. Ses œuvres ont été enregistrées en public au Walt Disney Concert Hall en octobre 2022 et novembre 2023, lors de concerts donnés par Gustavo Dudamel et l'Orchestre Philharmonique de Los Angeles. De Gabriela Ortiz, Gustavo Dudamel nous fait découvrir ici 6 pièces pour orchestre à cordes et piano. Le voici donc à la tête de l'Orchestre Philharmonique de Los Angeles, avec en soliste au piano Joan Martin Pierce.

Gustavo Dudamel, à la tête de l'Orchestre Philharmonique de Los Angeles, nous invitait à découvrir l'œuvre de Gabriela Ortiz. Ici, un recueil de 6 pièces pour orchestre à cordes et piano. Le maestro a consacré 2 albums à cette magnifique compositrice qui puise son inspiration dans la culture mexicaine. Après ces 6 pièces pour orchestre à cordes, je vous invite à découvrir maintenant un concerto pour violoncelle et orchestre. Concerto auquel Gabriela Ortiz a donné le titre de zonote, cenote en espagnol. C'est un terme d'origine mexicaine qui dérive du mot maya signifiant abîme. Dans la culture maya, peut-on lire dans la pochette du disque, les cenotes étaient considérés comme les sources de la vie elle-même. Ils représentaient également des entrées vers le monde souterrain, les lieux sacrés où régnait l'obscurité habitée par des ombres, des dieux et des esprits. Dans son concerto, Gabriela Ortiz s'inspire des cénotes de la péninsule du Yucatan, qui constituent un réseau complexe et délicat de rivières souterraines et de grottes qui nécessitent une conservation rigoureuse pour protéger leur biodiversité et leur beauté naturelle. Les cénotes comportent souvent des ouvertures de différentes tailles qui laissent passer les rayons du soleil, créant dans l'eau de ces grottes sombres une atmosphère mystérieuse. Et les cénotes abritent également une biodiversité unique. Ils servent de refuge à des espèces endémiques de faune et de flore que l'on ne trouve nulle part ailleurs. Elle raconte ensuite l'histoire d'un oiseau menacé, l'oiseau Tho, qui vit aujourd'hui dans ses cavernes. La légende de cet oiseau raconte que son magnifique plumage lui donnait un sentiment de supériorité sur tous les autres oiseaux, le rendant vaniteux et ignorant. Il était convaincu qu'aucun mal ne pourrait jamais lui arriver, jusqu'au jour où Tchak, le dieu maya de la pluie, décide de déclencher une tempête. Et comme il aimait les oiseaux, Tchak les avertit de se construire un refuge pour s'abriter rapidement. Tous les oiseaux ont construit un abri, sauf le Tho, qui avec arrogance ignora l'avertissement et ne fit rien. Une fois la tempête déclenchée, Tho se rendit compte à quel point il était exposé et chercha désespérément un abri, jusqu'à ce qu'il trouve enfin un petit terrier abandonné. Il parvient à s'y glisser, mais son énorme queue resta exposée aux intempéries et fut détruite. Lorsque la tempête prit fin, Tho ressortit, fier d'être resté sain et sauf, sans avoir fait le moindre effort, sans se rendre compte que son existence était désormais menacée. Voici donc ce concerto pour violoncelle et orchestre de Gabriela Ortiz sur cette légende maya.

0: L'envol de taux, c'est le dernier mouvement de ce concerto pour violoncelle et orchestre de Gabriela Ortiz. Concerto intitulé Zonotes, qui puise dans les légendes mayas du Mexique. Nous l'écoutions ici dans l'interprétation de Gustavo Dudamel à la tête de l'Orchestre Philharmonique de Los Angeles, avec en soliste au violoncelle Alissa Weilerstein. Ainsi prend fin cette soirée de l'été des festivals, une production de Mitsou Carré. L'émission peut compter sur l'assistance de Garance Parvis. Marie-Claude Cudré à la régie, Catherine Buzer au micro, vous souhaite une excellente nuit à l'écoute de nos programmes. 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
1: Dominique Chauffat.
2: On démarre avec de l'athlétisme. Il y a des chances de médailles suisses au championnat d'Europe à Birmingham. Ditaji Kambunji s'est qualifié pour la finale du 100 mètres haies. De justesse avec le 9e temps des demi-finales. La finale est prévue à 22h30. Simon Ehammer est en lice en longueur. Par contre, le jeune voix Timothée Mumenthaler a échoué en demi-finale du 100 mètres. Et l'italienne Nadia Batocletti a remporté la première partie de son défi en d'un doublé sur 5000 et 10 000 mètres. L'Italienne s'est imposée pour la première des deux distances. L'armée américaine annonce ce soir avoir tiré sur un navire battant pavillon du Panama, un navire qui tentait de s'approcher d'un port iranien. C'est la troisième fois que l'armée américaine utilise la force pour faire respecter son blocus des ports iraniens depuis la nouvelle mise en place de ce blocus le 14 juillet. Le bilan ne cesse de s'alourdir en Colombie après le séisme la nuit dernière d'une magnitude de 7,4 sur l'échelle de Richter, avec au moins 240 morts et plus de 1300 blessés. Les équipes de secours poursuivent la fouille des décombres. Des dizaines de bâtiments se sont effondrés dans plusieurs villes de l'ouest colombien. Il s'agit du plus puissant séisme à avoir frappé ce pays d'Amérique du Sud depuis des décennies. Ces fonctions seront largement protocolaires. Le Parlement hongrois a élu aujourd'hui un ancien président de la Cour suprême à la tête de l'État. András Baka doit rassurer la population sur les réformes destinées à rétablir l'État de droit. Cet ancien haut magistrat s'est opposé par le passé à l'ancien premier ministre nationaliste Viktor Orban. Le Conseil fédéral lance sa campagne contre l'initiative sur l'alimentation. Le texte demande un renforcement d'une production indigène durable et davantage d'aliments d'origine végétale. Pour le ministre de l'Agriculture Guy Parmelin, la production d'aliments d'origine animale revêt une grande importance en Suisse et de nombreuses terres agricoles ne se prêtent pas à la culture mais uniquement au pâturage. Le conseiller fédéral recommande de voter non le 27 septembre à l'initiative pour une alimentation sûre. Le lac Majeur va bénéficier du déversement d'une partie des eaux du lac de Lugano. Les régions risicoles d'Italie voisine vont pouvoir en profiter. Cette mesure liée à la sécheresse est entrée en vigueur aujourd'hui. Elle va entraîner une baisse totale d'environ 10 cm du niveau du lac de Lugano, selon l'Office tessinois des cours d'eau. La situation sera réévaluée dans 10 jours. Chaque détail compte en natation et c'est une grosse déception pour Noé Ponti. Le Tessinois a perdu ses lunettes au départ du 50 mètres papillon. Il termine dernier de sa finale aux Européens au Grand Bassin de Paris. Une course remportée par le favori russe Igor Kornev. En météo, le temps a une nouvelle fois été orageux ce soir. Demain et pour tous ces prochains jours, le ciel sera bleu la plupart du temps. Des orages toujours et 34 degrés au menu.
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5: Jacqueline Dupré, la violoncelliste britannique qu'on écoute dans une rota de l'espagnol Manuel de Falla avec un guitariste.

Une étoile du violoncelle née il y a 80 ans à Oxford, en Angleterre. Elle brilla sur la scène musicale dans les années 60 avant de voir sa carrière assombrie et brisée en raison d'une sclérose en plaques diagnostiquée à l'âge de 28 ans. Deuxième émission d'une série de 5 consacrée à cet artiste hors norme. Bienvenue dans les références.

0: Jacqueline Dupré dans l'une des sept chansons populaires espagnoles de Manuel de Falla, arrangée pour violoncelle et guitare, avec l'Australien John Williams à la guitare. Quand on songe à quel point la carrière de Jacqueline Dupré fut courte, c'est incroyable le nombre de concerts, de disques et d'enregistrements télévisés qu'elle a réalisés. Sur les films qu'il nous reste, on la voit souriante, les yeux pétillants, les cheveux longs, un peu désordonnés parfois, le corps élancé, assez fort, toujours prompte à faire des blagues avec ses amis musiciens, Pinchas Zukerman au violon, Itzhak Perlman, Daniel Barenboim ou encore Zubin Mehta à la contrebasse dans le quintet La Truite de Schubert. Sa vocation de musicienne est venue naturellement grâce à sa mère pianiste. Et c'est le violoncelle qui a captivé son oreille lorsqu'elle a entendu cet instrument à la radio à l'âge de 4 ans. Elle avait un rapport très fusionnel à son instrument qui était comme le prolongement de son corps. Voici ce qu'elle en disait.
1: Well, I began to play it. And to love it.
0: Eh bien, j'ai commencé à jouer du violoncelle et à l'aimer. Je l'ai vraiment adoré. J'étais toujours émerveillée lorsque je posais l'archet sur les cordes et qu'il produisait un beau son. Remarquez, en grandissant, ma fascination initiale s'est estompée. Je voulais simplement aller jouer avec les autres enfants, comme n'importe quel enfant normal. Mais répéter n'a jamais représenté un effort trop extrême. Et quand je suis allée étudier chez William Pleath, je suis devenue très studieuse et j'ai travaillé extrêmement dur.

Jacqueline Dupré dans Le Cygne de Camille Saint-Saëns avec un accompagnement à la harpe par le gallois Ocean Ellis. Elle avait 17 ans au moment de cet enregistrement dans le studio numéro 1 d'Abbey Road à Londres. La violoncelliste aimait le partage en musique. Sa rencontre avec Daniel Barenboim a été déterminante. Même si ça s'est passé de manière non romantique, a dit un jour Barenboim, tout de suite un courant est passé entre eux, un courant musical. Barenboim a d'ailleurs raconté cette rencontre dans un entretien télévisé. Un jour de 1966, il appelle la jeune violoncelliste car il devait se rencontrer pour un projet de disque autour de concertos de Haydn et Boccherini. Coïncidence, les deux musiciens souffrent de mononucléose et ils comparent leurs symptômes au téléphone. Leur rencontre est différée jusqu'à une veillée de Noël à l'hiver 1966 chez un ami commun, le pianiste Futsang. Elle a 21 ans, lui en a 24. À peine ont-ils fait connaissance que Dupré et Barenboim se mettent à leur instrument et jouent du Brahms pendant cette soirée, précisément. L'entente est immédiate. Ils ont beau connaître cette musique très bien, ils ont beau l'avoir jouée auparavant, ils trouvent des affinités musicales et un phrasé commun. Ce sera le début d'une très belle histoire musicale et amoureuse.

La musique de Brahms, le deuxième mouvement de la deuxième sonate pour violoncelle et piano par Jacqueline Dupré et Daniel Barenboim, ce merveilleux adagio affettuoso. Rapidement fiancés, Jacqueline Dupré et Barenboim planifient un mariage au mois de septembre 1967. Mais voilà que Barenboim reçoit un appel d'Israël. Ce sont ses parents inquiets. Ils pensent que la guerre va éclater le soir même, celle qu'on appellera la guerre des six jours, alors que ce sera quelque temps plus tard, début juin 1967. Barenboim se rend d'urgence à Tel Aviv. Jacqueline décide de l'accompagner car elle pense que sa place est à ses côtés. Il donne des concerts dans une période d'incertitude et d'effusion, avec beaucoup de femmes qui y viennent car les hommes sont mobilisés par la guerre. Sitôt la victoire d'Israël proclamée, portée par l'allégresse ambiante, ils décident de se marier sur place. Jacqueline se convertit au judaïsme. La cérémonie de mariage a lieu le 15 juin 1967 à Jérusalem. Parmi les convives, il y a le chef Sir John Barbirolli et Zubin Mehta. D'ailleurs, beaucoup de connaissances de Dani, le petit nom de Daniel, et de Jackie sont des Israéliens. Pinchas Zuckerman se joint au couple marié pour une intégrale des trios de Beethoven. Ce sera chez EMI. Les trois musiciens sont très jeunes, très complices. Ils sont à la fois blagueurs et archi-concentrés quand ils font de la musique. Ici, le final du trio avec piano opus 1, numéro 3 de Beethoven.

Une fin sur la pointe des pieds, on pourrait dire, pour ce final prestissimo du trio en ut mineur de Beethoven. Nous écoutions Pinchas Zukerman, Jacqueline Dupré et Daniel Barenboim. En plus de cette intégrale des trios avec piano de Beethoven, Daniel Barenboim et Jacqueline Dupré enregistrent les 5 sonates pour violoncelle et piano. Ils forment un couple merveilleusement assorti musicalement. Lui, sérieux, assez classique dans son approche de Beethoven, elle, plus instinctive. On va les écouter dans la sonate pour violoncelle et piano numéro 2 en sol mineur, un enregistrement public réalisé en 1970 au Festival d'Édimbourg. On y entend le jeu profond et viscéral de Jacqueline Dupré, très intérieur aussi, sur un accompagnement très construit de Barenboim.

La sonate pour violoncelle et piano, opus 5, numéro 2 de Beethoven par Jacqueline Dupré et Daniel Barenboim. L'horloge tourne et on va se quitter avec quelques variations de Beethoven. Elles sont extraites d'un recueil sur l'air Ein Mädchen oder Weibchen de la flûte enchantée de Mozart. À nouveau, les deux musiciens partagent une magnifique complicité.

0: Quelques variations extraites d'un recueil de Beethoven sur l'air Ein Mädchen oder Weibchen de la flûte enchantée de Mozart. Nous écoutions Jacqueline Dupré et Daniel Barenboim. Voilà, on arrive au bout de cette deuxième émission consacrée à la grande violoncelliste britannique. Demain, nous retrouverons Jacqueline Dupré avec son mari Barenboim dans la musique de Beethoven. Et puis, nous écouterons un joyau de sa discographie, le concerto d'Elgar. Merci à Gilles Ozaman pour sa réalisation et je me réjouis de vous retrouver au plus vite dans les références. 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Tout de suite, le bulletin d'information suivi de Zone Bleue.
1: Dominique Chauffa.
2: On assiste à une soirée d'athlétisme avec les championnats d'Europe à Birmingham et c'est une première médaille suisse. Elle se trouve sur les épaules de Simone Hermier. L'Appenzellois a pris la deuxième place du concours de la longueur, Patrick Delettreau.
3: Oui, 8,29 m à son deuxième essai, mais rien à faire contre les 8,44 m du grec à Miltiadis Tentoglou, titré pour la quatrième fois pour Simone Hermier. C'est un progrès quand même, il était troisième il y a deux ans. Par contre, la championne du monde du 100 m, Edith Tadji Kambouji a échoué au pied du podium, quatrième de la course remportée par la néerlandaise Nadine Visser. On rappelle que la bernoise était handicapée par une élongation à une cuisse survenue fin juin à l'échauffement au meeting de Paris. Elle n'avait plus couru en compétition depuis le 31 mai. Et à noter aussi que le genevois Timothée Mumenthaler ne s'est pas qualifié pour la finale du 100 mètres.
2: Patrick Delettreau, merci beaucoup de nous faire vivre ces championnats d'Europe d'athlétisme. Les autorités de notre pays suivent de près la situation après le séisme qui a frappé la Colombie la nuit dernière. Elles se déclarent prêtes à apporter leur aide. Environ 2800 ressortissants sont enregistrés en Colombie en tant que Suisses à l'étranger. Mais aucune ne figure à ce stade parmi les 240 personnes décédées. C'est ce que nous indique le département fédéral des affaires étrangères. La Colombie estime à plus de 1300 le nombre de blessés dans l'ouest du pays. Après le Conseil des États, la Commission de la politique de sécurité du national a validé près de 400 millions de francs supplémentaires pour les avions de combat F-35. Le Conseil fédéral demande 3,4 milliards de francs en tout, en mettant la priorité sur l'extension de la défense sol-air, la protection contre les mini-drones et le cyberespace. Le national empoigne ce message sur l'armée à la session d'automne. L'Union suisse des arts et métiers dénonce l'assouplissement des règles concernant l'utilisation de la croix suisse sur des produits commerciaux. L'USAM va lancer une pétition pour s'opposer aux nouvelles mesures en vigueur. L'Institut fédéral de la propriété intellectuelle permet depuis mars dernier d'apposer la croix suisse sur des produits, même s'ils sont fabriqués à l'étranger. Deux refuges d'étape dans l'ascension du Mont Blanc ont été fermés en raison du danger mortel de chute de pierres liées à la sécheresse. Il s'agit des refuges de Tête-Rousse et du Goûter. Les compagnies des guides de la région ont d'ailleurs décidé de suspendre les courses prévues au Mont Blanc. Le festival de Locarno affiche une affluence à la hausse. On est à mi-parcours de cette manifestation. Elle enregistre une augmentation de fréquentation de 1,6% par rapport à l'année dernière. Malgré les très fortes chaleurs, le festival se poursuit jusqu'à samedi. On jette encore un œil à la météo. Demain, le temps s'annonce en général ensoleillé avec la formation de nuages et d'averses possibles en cours de journée. Il fera chaud jusqu'à 34 degrés. Ce sera pareil jusqu'à samedi en tout cas. Dès dimanche, les températures devraient s'abaisser très légèrement.
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1: Dominique Chauffat.
2: Jusqu'au bout du suspense, Simone Hammer a accueilli la médaille d'argent au championnat d'Europe d'athlétisme à Birmingham à la longueur avec un saut de 8,29 m au deuxième essai. L'or est revenu au grec Miltiadis Tentoglou, son quatrième titre consécutif, un record. Et ça s'est joué à un cheveu pour Ditaji Kambuji. La Suissesse a pris la quatrième place de la finale du 100 mètres haies. La championne du monde en titre est passée à 2 centièmes du podium. Quant aux jeunes voix, Timothée Mumenthaler, il ne s'est malheureusement pas qualifié pour la finale du 100 mètres. C'est le Britannique Rommel Glave qui est devenu champion d'Europe sur 100 mètres pour la première fois de sa carrière. Valérie Ditli fait durer le suspense sur sa candidature ou non pour l'élection au Conseil d'État vaudois, élection prévue en février. La conseillère d'État avait jusqu'à aujourd'hui pour dévoiler sa décision, mais son parti, le Centre, nous informe ce soir qu'il faut encore patienter. Le comité de présidence va soumettre différents scénarios aux instances du parti. Le chômage des jeunes a progressé à l'échelle mondiale l'année dernière. Certaines des plus fortes hausses sont observées dans les économies à revenus élevés, alors que l'intelligence artificielle est en plein essor. Annonce faite par l'Organisation internationale du travail ce mardi, le taux de chômage mondial des 15-24 ans atteint 12,4% en 2025 contre 12,3% une année avant. Le Parlement libanais a décidé d'abolir la peine de mort. C'est une première au Moyen-Orient. Le pays n'a plus procédé à des exécutions depuis 2004, même si les peines capitales ont encore été prononcées jusqu'à ce lundi. Et d'après l'ONG Amnesty International, au moins 85 personnes se trouvaient encore dans le couloir de la mort au mois de janvier. Le bilan est lourd en Colombie. Après le séisme dévastateur de la nuit dernière, les autorités nous annoncent au moins 240 morts et les équipes de secours poursuivent la fouille des décombres à la recherche de survivants. Le Conseil fédéral combat l'initiative sur la neutralité soumise au vote le 27 septembre, un texte qui veut qualifier la neutralité suisse de perpétuelle et armée. Notre gouvernement refuse une telle définition plus stricte, estimant que la pratique actuelle a fait ses preuves et que l'initiative réduirait la marge de manœuvre de notre pays. Chaque détail compte en natation et c'est une grosse déception pour Noé Ponti. Le Tessinois a perdu ses lunettes au départ du 50 mètres papillon. Il termine dernier de sa finale aux Européens en Grand Bassin de Paris. Une course remportée par le favori russe Egor Kornev. On prend encore des nouvelles du ciel à partir de ce mercredi et pour tous les prochains jours. Le ciel sera bleu la plupart du temps avec des orages toujours possibles en fin de journée. Les thermomètres restent très élevés jusqu'à samedi en tout cas, atteignant les 34 degrés.
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1: Laurent Blanchard.
2: Simon et Hammer décrochent la première médaille suisse au championnat d'Europe d'athlétisme à Birmingham. Médaille d'argent hier soir à la longueur avec un saut à 8,29 m au deuxième essai. Épreuve remportée par le grec Miltiadis Tendoglou. Dita Djikambouji, elle, échoue d'un cheveu à la finale du 100 mètres haies. Elle termine quatrième à 0,02 du podium. Le genevois Timothée Mumenthaler, lui, ne s'est pas qualifié pour la finale du 100 mètres. Déception hier aussi pour Noé Ponti, le Tessinois a dû se contenter de la 8e et dernière place de la finale du 50 mètres papillon au championnat d'Europe de Paris. Et tout ça à cause sans doute de ses lunettes qu'il a perdues juste au départ de la course. La victoire est revenue sans surprise au vu des qualifications au russe Egor Kornev en 22 secondes 52. Valérie Dietli fait durer le suspense sur sa candidature ou non à l'élection au Conseil d'État vaudois en février prochain. Elle devait rendre sa décision hier, mais la ministre centriste confirme à son parti qu'elle annoncera publiquement son choix dans les prochains jours. Communiqué du centre, tard hier soir. Quoi qu'il en soit, le parti a sondé différents partenaires et soumettra différents scénarios. Le plus probable pour une éventuelle alliance au centre et à droite serait une candidature sans Valérie Dietli. Si elle se représente, ce sera certainement aux délégués de se prononcer lors d'une assemblée. Ce sera le 2 septembre. Un cargo a été attaqué hier par les Houthis dans le détroit de Bab el-Mandeb. Il y a un mort parmi les 4 membres d'équipage, selon les gardes-côtes du gouvernement yéménite. Les Houthis ont décrété le mois dernier un blocus naval contre l'Arabie Saoudite en mer Rouge. De son côté, l'armée américaine dit avoir par ailleurs tiré 2 missiles contre un navire pour stopper ce navire panaméen alors qu'il tentait de violer le blocus américain des ports iraniens. Une nouvelle série de pourparlers entre Israël et le Liban, début septembre à Rome, annonce d'un responsable du département d'État américain hier. Les discussions se poursuivraient entre-temps à Beyrouth, Jérusalem et Washington. Guy Parmelin lance sa campagne contre l'initiative sur l'alimentation. Le peuple se prononcera sur ce texte le 27 septembre. L'initiative demande d'encourager la production et la consommation de denrées alimentaires végétales plutôt qu'animales, d'atteindre l'autosuffisance à au moins 70% d'ici 10 ans, tout en préservant les ressources en eau. Le Conseil fédéral, par la voix de Guy Parmelin, s'y oppose. Le texte vise trop haut et trop vite, selon lui. Et puis, événement rare cette nuit à Bâle. Le jardin botanique de l'université annonce que la rare titanophore qu'il possède fleurirait cette nuit. La dernière fois, c'était il y a 3 ans. La serre tropicale ouvre d'ailleurs ses portes au public en ce moment et ce jusqu'à 2h du matin. Cette plante menacée forme la plus grande fleur du monde qui peut atteindre 3 mètres de haut. Mais par contre, elle dégage une forte odeur très intense de viande en décomposition pour attirer les mouches pollinisatrices. C'est un temps en général ensoleillé ce mercredi, jour d'éclipse, on vous le rappelle. Et un peu comme les autres jours, on assistera à la formation de cumulus en montagne en cours de journée. Conséquence, des orages isolés possibles dans les Alpes en fin de journée, en pleine, les maximales jusqu'à 34 degrés.
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1: Laurent Blanchard.
2: Les équipes de secours poursuivent leurs recherches dans les décombres en Colombie. Le bilan toujours provisoire du séisme de lundi est désormais de plus de 240 morts et de plus de 1000 blessés. Les autorités suisses, elles, se déclarent prêtes à apporter leur aide. Selon le département fédéral des affaires étrangères, 2800 ressortissants sont enregistrés en Colombie en tant que Suisses de l'étranger, mais aucun ne figure pour l'heure parmi les personnes décédées. Le chef des services de renseignement de l'armée de l'Est en Libye a été tué lundi dans un attentat à la voiture piégée à Benghazi, annonce cette nuit du commandant de l'armée nationale libyenne. Il s'agit d'une des premières attaques visant un aussi haut responsable de l'Est depuis une dizaine d'années. Le trafic a dû être suspendu 1h30 hier matin à l'aéroport de Hanovre, en Allemagne. La police évoque un vol de drone, incident qui intervient une semaine après la découverte d'un drone explosif à l'aéroport de Leipzig. La réponse de Valérie Dietli était attendue hier. Eh bien, il faudra attendre encore un petit peu pour savoir si elle se représente ou non à l'élection au Conseil d'État vaudois en février prochain. Le Centre Vaud annonce hier soir que sa ministre annoncera publiquement son choix dans les prochains jours. D'ici là, le parti élabore plusieurs options. Si Valérie Dietli se représente, ce sera certainement aux délégués de trancher lors d'une assemblée. Ce sera le 2 septembre. Après le Conseil des États, la Commission de la politique de sécurité du National a validé hier près de 400 millions de francs supplémentaires pour les avions de combat F-35. La Commission propose aussi 500 millions de plus pour les munitions. Au total, le Conseil fédéral demande 3,4 milliards. Le National empoignera le message sur l'armée lors de la session d'automne. Les centrales nucléaires françaises sont mises à rude épreuve en ce moment, notamment cet été, après des soucis de refroidissement. L'une d'entre elles, dans le nord de la France, a subi un afflux de méduses dans la station de pompage. Trois réacteurs de la centrale de Gravelines ont par conséquent dû être mis à l'arrêt lundi soir. C'était déjà arrivé l'an passé. Les scientifiques préviennent que de tels événements pourraient se multiplier en raison, entre autres, du réchauffement climatique. Simon Ehammer décroche la première médaille suisse au championnat d'Europe d'athlétisme à Birmingham hier soir. Médaille d'argent à la longueur avec un saut à 8,29 m au deuxième essai. Ditaji Kambuji, échoue d'un cheveu à 2 centièmes du podium du 100 mètres haies. La fribourgeoise Audrey Véro qualifiée pour les demi-finales du 800 mètres. L'autre fribourgeoise, Veronica Vancaro et Valentina Rosamilia, l'accompagneront également jeudi. Et puis Cristiano Ronaldo et Georgina Rodriguez se sont dit oui, annonce cette nuit de l'agence qui représente le quintuple Ballon d'Or. La cérémonie de mariage a eu lieu hier dans l'intimité à Cascais, ville située à l'ouest de Lisbonne. La seule photographie officielle disponible est celle publiée sur les réseaux sociaux des deux jeunes mariés. En l'occurrence, une photo des deux mains avec les alliances et rien d'autre. Même tendance que ces derniers jours côté météo, en général ensoleillé, aujourd'hui mercredi, des cumulus en montagne au fil des heures et des orages isolés possibles dans les Alpes en fin de journée. Il fera jusqu'à 34 degrés en pleine.
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